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pas si facile. Une des 19 chansons que vous retrouverez sur l'album des débuts de la Grande Sophie, La Grande Sophie s'agrandit. Cet album, devenu introuvable, vient de faire l'objet d'une réédition à l'occasion des 25 ans de scènes et de chansons de son auteur. Elle le dira d'ailleurs dans un message personnel d'un des 3 volets de l'album présenté en digipack. 25 ans, c'est l'anniversaire de mon premier album. Cette réédition me comble de joie. Tous les souvenirs reviennent. Replongez-vous en 1997. Il est à vous, enfin, signé La Grande Sophie. S'il y a 3 volets dans cet album, c'est parce qu'on y découvre 2 disques en fait. Le premier, dans la formule traditionnelle qui aligne 14 titres. Le second, où elle développe son contexte original de kitchen music, ou sensible aux sons que produisent les aliments à la cuisson, elle est d'avis que la musique est aussi indispensable que ce que nous mangeons. Et enfin, il y a le livret, qui est en soi une fort jolie illustration de la culture pop des années 90, et qui rappelle dans sa conception que notre artiste a suivi une formation aux arts plastiques à l'école des Beaux-Arts de Marseille. Cet album, ce sont les premiers pas dans un studio d'une jeune artiste de 27 ans venue de la scène essentiellement. Pour elle, le challenge est nouveau. Enregistrer des titres sur un support, les figer à jamais, une pression constante pour elle qui ne connaît que l'instantanéité du live. Et quand elle monte à Paris, à l'âge de 21 ans, Sophie Huriot, c'est son nom dans le civil, n'a qu'une hâte, se produire dans de nombreux bars et petites salles de la capitale. C'est à ce moment qu'elle rencontre l'association Life, Live in the Bar. Avec cette association, elle adoptera comme nom de scène La Grande Sophie et, accompagnée de sa guitare et de sa grosse caisse, c'est original en réalité, elle se produira en particulier au Wait and See et à l'Archipel. Avec son concept de kitchen music, mouvement du milieu des années 90 qui considère l'activité musicale comme identique en importance aux autres tâches quotidiennes, elle donne à l'écriture musicale et à la scène un aspect populaire et au plus proche de la vie qui va devenir une des marques de fabrique, une des particularités de l'artiste. Cette autodéfinition a aussi pour but de ne pas se voir étiquetée dans un genre musical spécifique. La Grande Sophie chante comme elle l'entend, libre et indépendante, s'affranchissant de tous les standards connus. Son originalité est remarquée par Jean-Louis Foulquier, qui l'invite à se produire au Festival des Francopholies de La Rochelle en 1996. Et encouragée par ce succès, elle sort l'année suivante ce premier album autoproduit « La Grande Sophie s'agrandit », oui, puisqu'il comporte 19 titres, alors que les albums de l'époque se limitaient à une douzaine de titres, et ce sur le label indépendant « Les Compagnons de la Tête de Mort », tout un programme. Et de fait, dans cet album dont elle a écrit tous les textes et composé toutes les musiques, La Grande Sophie alterne les bons et les moins beaux côtés de la vie. Elle rejoint le commun des mortels dans ses préoccupations quotidiennes. Et si tu t'arrêtais de râler, lance-t-elle dans ce premier titre, cette première chanson de l'album, elle adresse cette supplique à son compagnon. Alors, si tu arrêtais de râler, ben, pour te faire plaisir, viens, on va faire un tour sur le ferry boat. Ça te changera les idées. Voilà, c'est le style de La Grande Sophie. Et la vie est faite aussi de ces stupides et mortifères innovations qui attirent les jeunes, comme par exemple le fameux jeu du foulard, qu'elle ne craint pas d'aborder dans ses chansons, et de mettre l'enfant en garde. Il te fait une tête violette. Restant dans le domaine de l'enfance, le parent qu'elle est regrette bien d'avoir offert à son gamin un jouet tellement bruyant qu'on ne s'entend plus dans la maison. Elle s'imagine aussi être amoureuse d'un joueur de foot et lui lance gaillardement à cet amoureux « Je serai ton goal, mon joueur de football ». Cependant, et vous l'avez entendu dans cette chanson qui a lancé cette chronique, elle évoque aussi dans ce pas facile les moments mornes et peu délectables ou en vacances dans un environnement familial
pas vraiment fortiche, dans un coin de cette France profonde qu'elle ne cite pas d'ailleurs. Elle s'ennuie à mourir et elle bénit le temps du retour. C'est une sorte de carte postale sonore où elle décrit son ennui ennuyeux comme la pluie. Heureusement, la bouffe vient atténuer la donne. À tous les repas, on mange comme des rois, s'écrit-elle. La nourriture remplit les moments creux. Vous aurez remarqué la petite astuce verbale. En attendant que ça se passe, et que vienne vite le temps du retour. Avec cet autre extrait qui va clôturer cette chronique, alors, terminée par un point d'interrogation, on reste dans la chanson hyper réaliste, en forme de point d'interrogation qui questionne l'avenir. Sur la ressemblance physique ou morale avec son père ou sa mère, sur la difficulté de vivre, certains n'ont pas de chance avec eux, et aussi sur la retraite qu'on aura ou qu'on n'aura pas plus tard. Et face à cette complexité de la vie, la grande Sophie propose de rester calme. Philosophe, de toute façon, conclut-elle, on ne pourra pas modifier le cours des choses. Ce premier album de rang réédité à l'occasion de ses 25 ans de chansons est augmenté d'un nouvel opus, le sixième de sa discographie. Nous y reviendrons dans une prochaine chronique. Il a pour titre « La vie moderne ». En attendant, cet album de ses débuts, « La grande Sophie s'agrandit », est republié sur le label Polydor de Sony Music France. Et voici alors...

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0: J'ai connu un homme mouton qui vantait avec conviction le chaud réconfort du troupeau, la modestie des idéaux. Cet animal de bon conseil me bêla sa morale à l'oreille et d'une leçon salutaire, il exalta l'instinct grégaire. 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

Kitchen Music, signé La Grande Sophie, à ses tout débuts, sur un premier album ayant pour titre La Grande Sophie s'agrandit. Un disque devenu aujourd'hui introuvable. Sauf que, à l'occasion de ses 25 ans de disques et de scènes, La Grande Sophie a eu le bon goût de faire rééditer ce premier album qui, comme elle le dit, la comble de joie. Nous étions en 1997 et La Grande Sophie était alors peu ou pas connue. 25 ans plus tard, elle remet le couvert avec La Vie Moderne, un sixième opus que nous vous présenterons dans une chronique parallèle. En attendant, La Grande Sophie, à ses débuts, a tout intérêt à se faire connaître et à inventer des concepts originaux, d'où le kitchen music, la musique qui fait la cuisine au plein cœur de son activité. Casserole qui fume, cafetière qui siffle, nouilles qui bouillent, bulles qui pétillent, oignons frivoles, tout ce qui donne du goût dans l'écume des bouillons. La cuisine joue son vieil air de la tambouille. En filigrane, La Grande Sophie nous laisse entendre que cuisine et musique nous chevillent au cœur et au corps, car l'une nous est aussi indispensable que l'autre. Cuisine et musique, même combat. Mais qui est donc La Grande Sophie, à l'époque relativement peu connue? Alors, en quelques minutes, en quelques notes et en quelques mots, elle se présente.

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Ce petit air bien à elle vous a fait faire la connaissance de la grande Sophie. Sophie Huriot, pour l'état civil. Née à Thionville, dans le département de la Moselle, dans une ville de la Lorraine française, d'ailleurs proche de la frontière belgo-luxembourgeoise. Bien que née dans le nord-est de la France, Sophie a passé l'intégralité de sa jeunesse à Port-de-Bouc, dans le département des Bouches-du-Rhône, non loin de Marseille, où ses parents se sont installés alors qu'elle n'était âgée que de 2 ans. Rien au niveau familial, que ce soit du père ou de la mère, ne la prédisposait à monter sur les planches. Mais attirée par la musique, elle a connu son premier déclic artistique en découvrant à la télévision le remarquable film musical Peau d'âne, écrit et réalisé par Jacques Demy en 1970. En 1978, à l'âge de 9 ans, elle commence la guitare. Puis, à 13 ans, elle monte son premier groupe musical, Entrée interdite, avec son frère et son voisin. Sa précocité l'amène à reprendre des textes de l'époque, mais aussi à écrire et à composer pour le groupe dont elle est la meneuse vocale et musicale. Le 21 juin 1982, alors qu'a lieu en France la première fête de la musique, du haut de ses 13 ans, Sophie parvient à convaincre la direction de son collège de lui laisser carte blanche, en quelque sorte, à elle et à son groupe Entrée interdite, pour réaliser l'animation de l'établissement. Les arts plastiques l'attirent, la sculpture surtout, et elle suit des cours à l'Académie des Beaux-Arts de Marseille. Mais elle continue à écrire et à composer, à jouer aussi aux terrasses des pizzerias et autres restaurants marseillais. Après 2 années de cours aux Beaux-Arts, elle choisit alors d'arrêter ses études pour ne se consacrer qu'à la musique. Elle monte à Paris en 1990, elle a 21 ans à ce moment-là, et elle y rencontre le milieu associatif, en particulier Life in the Bar, avec cette association. Accompagnée de sa guitare et de sa grosse caisse, Sophie Huriot se produit dans de nombreux bars et petites salles de la capitale. Citons le Wait and See et l'Archipel. Et c'est alors qu'elle adopte comme nom de scène la Grande Sophie, et qu'elle collabore avec d'autres jeunes artistes de sa génération, dont Jean-Jacques Nissen, Clarica et Philippe Bresson, à l'écriture et à l'interprétation d'une comédie musicale qui a pour titre « La marée d'Inox », jouée au théâtre Jean Villard de Suresnes en février 1996. Nous sommes à une année charnière pour la Grande Sophie. Elle a 27 ans quand elle crée son premier album où elle développe de ce concept dont nous vous avons parlé, de Kitchen Music, qu'elle définit comme un mouvement du milieu des années 90 qui considère l'activité musicale comme peu différente de toute autre tâche quotidienne. Et cette manière d'appréhender l'écriture musicale et la scène, populaire et au plus près de la vie, est l'une des particularités de l'artiste. Cette autodéfinition avait aussi pour but d'exprimer le désir de l'artiste de ne pas se voir attribuer l'étiquette d'un genre musical spécifique et de garder toute son originalité. Ses influences s'étendent de Jacques Dutronc à Chrissy Hynde des Pretenders, en passant par P.G. Harvey et Joe Hisaishi. Et en 1996, elle est invitée aux Francofolies de La Rochelle, un véritable tremplin pour elle, qui lui permet de sortir ce premier album autoproduit. Elle a fait parler d'elle en bien. Et comme elle sort un album 19 titres en 2 CD, l'un de 14, l'autre de 5, chansons et musique, eh bien la Grande Sophie s'agrandit, c'est le titre, sous le label indépendant alors des Compagnons de la Tête de Mort. Il y a beaucoup d'autodérision dans tout cela, évidemment, mais le style plaît et le public suit. 19 morceaux composent donc ce premier album. Parmi eux, Shoot dans le ballon de foot, un morceau dynamique et très second degré, où elle se prend pour la balle d'un footballeur, d'un joueur de football, enfin, pas elle, plutôt Morissette,
qui est la personne de la chanson qui a pris sa place. Et cette Morissette a un idole, Roberto. C'est drôle et ça donne une idée de ce qu'était la grande Sophie à ses débuts. Cette nouvelle édition de l'album « La grande Sophie s'agrandit » pour ses 25 ans de chansons donc, agrémentée d'un très intéressant livret qui illustre parfaitement la culture pop des années 90, ce disque donc est republié sur le label Polydor de Sony Music France et voici « Shoot dans le ballon de foot ».

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2: 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L'un collectionne et l'autre crée. 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

Tailler la route, c'est un des titres marquants du trio d'artistes Grand Corps Malade, Ben Mazué et Gaël Faye sur leur album éphémère créé au terme d'une maturation de 7 jours sur un fil et sans filet au studio de La Fabrique à Saint-Rémy-de-Provence. C'est là que nos trois artistes devenus amis pour la cause se sont donné rendez-vous pour créer de toutes pièces un album censé les rassembler et leur ressembler. La thématique choisie, tailler la route, se faire la malle, se faire la belle, pose la question de l'évasion face à la sédentarité. Pourquoi quitter un quartier où l'on est bien pour des lointains bleus hasardeux ou aventurés ? Pose d'emblée Grand Corps Malade. Oui, mais pourtant, ça le tente, avant que d'être vieux. Comprendre les couleurs et les douceurs des lointaines chaleurs, voir avec bonheur comment les enfants dansent ailleurs se fabriquer d'autres repères, avant de fermer les paupières, n'est-ce pas tentant après tout, c'est que ce qu'ils chantent au début de cette chanson. Autre son de cloche chez un Gaël Faye, originaire du Burundi, qui a vécu au Rwanda pour aboutir en France, le pays de son père. L'homme ne se sent pas obsédé par ses origines. Il se définit comme amoureux du grand large, naviguant d'île en île, s'arrimant au rythme lent du voyage en bateau au gré du vent. Pour Ben Mazué, enfin, la pêche est déjà un bel horizon. Et puis, il y a la retraite personnelle pour faire le point sur soi-même, qui à elle seule peut être une belle aventure. Il s'agira alors de tailler la route intérieure. Ben avoue que, passé la quarantaine, il ne va pas beaucoup changer, mais que s'il parvenait à quitter là ses chaînes et qu'il en revenait de cette aventure intérieure l'âme sereine et saine, c'est qu'il aurait beaucoup voyagé déjà. Trois expressions, trois évocations d'une route à emprunter, extérieur ou intérieur. Auteur-compositeur-interprète aux carrières bien trempées et déjà bien installées, Gaël Faye, Ben Mazué et Grand Corps Malade se sont réunis le temps d'un album intitulé « Éphémère ». Un album, 7 titres sortis pour faire un sort au confinement. Certes, il n'est pas rare qu'un compositeur prête sa plume à un autre le temps d'une collaboration musicale. Il est moins courant, par contre, que des artistes aux carrières bien établies entremêlent leur voix sur chaque morceau et avec des expressions authentiques fortes sur tout un album. Chacun des textes d'éphémère témoigne en effet des expériences vécues par leurs trois auteurs en tant qu'auteurs, interprètes ou parents, et plus largement comme témoins de leur vie qui se répondent dans une harmonie qui semble aller de soi. À l'origine de cette collaboration inédite, une rencontre autour d'un café, sur fond de confinement et de concerts annulés pour cause de pandémie. Ils se connaissaient deux par deux, en somme, Grand Corps Malade et Gaël Faye, pour avoir participé ensemble à des festivals qui les ont rapprochés, et Gaël et Ben Mazué pour avoir le même compositeur musical, Guillaume Poncelet. Très vite, alors, le trio de quadragénaires se rend compte qu'ils partagent une inclination commune pour le slam et le rap des années 1990 et pour la portée des mots et la poésie engagée que ce rap et ce slam dégagent. Éphémère se profile alors comme une parenthèse de légèreté dans les emplois du temps surchargés de ces trois artistes, mais les trois hommes veulent absolument relever le défi. Une semaine suffira à l'élaboration d'un opus contenant autant de jours que de titres à écrire et à interpréter. Dans l'intimité de l'amitié, les trois artistes se sont mis à nu, replongeant dans leur enfance, dans les obstacles rencontrés par la suite et surtout dans les souvenirs en tout genre qui façonnent les êtres. Exemple avec « Sous mes paupières », merveilleux exercice de style où chacun se souvient. Ben Mazué, né à Nice, ayant vécu à Biote, dans le sud de la France, et cette Provence qu'il n'a plus revue depuis tant d'années, une page de tournée, et il nous explique pourquoi. Mais voilà que les retrouvailles avec le pays de son enfance lui impulsent des sentiments inattendus. Il se retrouve à 7 ans sur les chemins de cette enfance, et ces images-là restent sous ses paupières. Grand Corps Malade se revoit, lui, en basketteur à la Seine-Saint-Denis, sa ville,
paré de ses vices, ses vertus et des sourires malins de ses petits banlieusards. Il revoit ses visages et quand il ferme les yeux, ils sont tous là, sous ses paupières. Enfin, il y a Gaël et le doux passé de son enfance qui vire au violent. On connaît les turbulences africaines. L'ado se jure que demain sera grand. Les concerts, c'est l'enivrement. Puis il y a le visage de l'amour et des enfants. Miracle au bout du chemin. Et quand il ferme les yeux, il a ses images sous les paupières. Cet album hors du commun, éphémère, excellent entre tous, est dû à la plume de Grand Corps Malade, de Gaël Faye et de Ben Mazuet, et des compos, remarquables elles aussi, de Guillaume Poncelet et de Quentin Mosiman. Sur le label Anouche Records, c'est là que vous trouverez cet album éphémère, et voici « Sous mes paupières ».

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Et elles m'attachent très bien. 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J'ai senti l'odeur des genêts, sous la lumière blanche et timide, et ces odeurs capables de souvenirs si rapides, si parfaits, si limpides, si concrets, que ce matin, sur ce chemin, j'avais 7 ans. J'étais amoureux de Candice, je vivais pour les billes, pour le foot et pour le tennis. 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Ou alors c'est de dire que ceux d'aujourd'hui sont bien plus grands qu'est absurde. 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
2: Le thème de cette actu est un peu provocateur. L'actu est la tête des autres. Le facteur déclencheur, les attitudes des gens lors des reportages de l'actu. La tête des gens? Oui, la tête des gens. On a la tête que l'on a, ou encore, on est, comme dit la chanson, comme on est. Oui. Regardez bien. Et que voyez-vous dans les visages des gens présents dans l'actu du jour? Au mieux, des visages fermés. Au pire, de l'hostilité et de la méfiance. Des visages maussades. Une gestuelle qui traduit l'ennui et le mal-être. Cherchez, oui, cherchez, s'il vous plaît. Cherchez bien les sourires sur ces visages qui paraissent si hostiles. Il semble bien que beaucoup de personnes ont oublié l'adage de la Bruyère. Il vaut mieux rire avant d'être heureux, de peur de mourir avant d'avoir ri. Maussade ou morose? Mais où sont donc passés tous les sourires des jours heureux? Des expressions qui sont chargées et trahissent bien souvent les trois messages suivants, des expressions, les visages, les expressions corporelles et les mots aussi. 1. Je ne suis pas heureux. Les aléas de la vie semblent peser sur beaucoup de gens lorsqu'ils paraissent sur nos petits écrans. 2. Laissez-moi tranquille. On sent aussi dans beaucoup de scènes de l'actu le renoncement et la recherche de l'isolation. Cela va de « je ne suis pas d'humeur » à « vous me harcelez ». Et enfin, j'ai de bonnes raisons. Certains donnent l'impression qu'ils portent tout le poids du monde ainsi que tous ces mots. Pas étonnant qu'ils se sentent maussades et qu'ils paraissent moroses. Et puis il y a aussi, il faut le reconnaître, les espérances déçues et les rêves brisés. Je vois deux explications sur le vif comme ça, à cette attitude de rejet du plaisir d'être. 1. Ils ne sont pas maussades, ils sont juste concentrés sur leur priorité du jour. Affairés et tendus, ces visages témoignent d'un engagement à venir. Ils courent. 2. Ils sont maussades et ils ont de bonnes raisons de l'être devant l'accumulation de mauvaises nouvelles et de prédictions relatives au pire à venir. Reconnaissons bien qu'il existe de bonnes raisons pour être aigri et pour être sur ses gardes. Une autre explication peut-être, chers auditeurs. Il est aussi possible que l'explication de cette apparence maussade et morose se trouve dans notre propre regard. C'est peut-être nous qui voyons et interprétons les attitudes des acteurs de l'actu comme très négatives. Serait-ce une projection de notre propre état d'esprit sur les autres? La morosité est en nous et dans notre façon de voir. Nous voyons tout simplement ce que nous voulons bien voir. Y a-t-il des bénéfices à la morosité? À être grognon, on finit par être désagréable à tous, y compris à soi-même. N'est-il point vrai? Et puis, reconnaissons qu'il existe du positif dans les attitudes maussades. Elles sont souvent marquées, ouvertement ou non, d'une réserve calculée, parfois par rapport aux événements du monde, d'une prudence à base de réflexion sur ce qui se passe et ce qui serait approprié à faire ou ne pas faire. Et enfin, d'une introspection déclenchée par l'actu et qui pourrait être source de révélation, d'inspiration et d'initiative personnelle. Mais en fait, ne peut-on pas aussi penser que la morosité, largement partagée, est un signe de malaise de vie ensemble et qui nous donne à tous et à toutes un signal fort. Rien ne va plus, or. Rien ne va plus. Faisons nos jeux. À bientôt, chers auditeurs. À bientôt.

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0: Notre petite goutte de poésie s'intéresse cette semaine à la poétesse Pascale Aymans, auteure d'un recueil, L'air rance. Pascale Aymans, dans son recueil L'air rance, mesure la tendresse à l'aune du temps. On a tous connu de ces personnes âgées, usées, burinées par les ans, mais toujours là après avoir traversé le siècle. La voix est moins fringante, certes, le parler plus hésitant, les mains ridées et abîmées par les potasses des lessives, les articulations engourdies par l'arthrose. Mais elles sont toujours là comme des vigies du passé, des monuments de mémoire. Un jour, pourtant, elles s'effaceront. Il faudra se faire à leur absence. C'est un pan de vie et d'histoire qui alors s'écroulera. Extrait du recueil L'air rance, Julia.
1: Signe extérieur de vieillesse, signe intérieur de richesse, le temps prend sa dimension universelle dans ta main sillonnée de rides profondes, dans les silences émouvants chargés de temps, passé, lointain, retrouvé à présent que tu n'as plus d'avenir. Éprouver simplement le plaisir de partager à deux tes souvenirs, d'être le témoin de la vie qui se raconte sans entrave, sans fausse pudeur, et pencher toutes ses tristesses et ses peurs et dévoiler les sentiments du cœur. Et quand le temps se tait, redécouvrir le sens de tes mots qui dans ma tête résonnent, passe à travers sa main douce et ridée, si menue dans la mienne tendue. Dernière étreinte avant de se quitter. »

0: 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Ici les cinéfilms en direct de Cannes. 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Mais cette semaine, c'est une semaine de pause pour nous. Le temps de vous préparer tout ça et de prendre également un petit peu de repos. Nous vous retrouvons donc mardi prochain, 19h, sur Radio Equinox 106 FM. Je vous souhaite une belle soirée.
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2: J'ai pris du temps pour mon métier, j'ai pris du temps pour mes chansons. 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
1: 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Et oui, on a pris le temps de découvrir cet album hors du commun qui a pour titre éphémère tel que le sont nos moments de vie et tel que le sont au total nos vies, même si aujourd'hui on ne jure plus que par le durable. Durable, certes, mais dans la mesure de nos courtes vies précisément, c'est-à-dire bien peu de choses en somme au regard de l'éternité. À la manœuvre de cet album, trois remarquables auteurs, compositeurs, interprètes et musiciens de surcroît. Ils ont nom Grand Corps Malade, Ben Bazuet, Gaël Faye. De ce qui les unit, ils ont tiré le meilleur d'eux-mêmes, s'étant lancé un défi, celui d'enregistrer en 7 jours un super extra playing de 7 titres, soit un titre par jour. Et pour relever le gant, ils ont pris le temps. Tiens, ça tombe bien, on a pris le temps. C'est aussi la plage titulaire de cet album qui nous réserve de jolies surprises. On a pris le temps, lancent nos trois sémillants artistes. Mais le temps de quoi, au fait? Et chacun de répondre à sa manière. Pour Ben Mazuet, c'est le temps d'apprendre le métier, de corriger ce qui fait défaut, de battre le fer tant qu'il est chaud, de tout faire jusqu'à étouffer, au point d'aimer enfin souffler. Pour Gaël Faye, prendre le temps, c'est de se réserver une pause, un répit du repos pour son esprit au milieu du bruit, au milieu de la furie. Et il sait de quoi il parle. Franco-rwandais, né au Burundi, il a vécu les affres de la guerre civile. Pour Grand Corps Malade, prendre le temps, c'est sacrifier au rythme de la vie, faite de rendez-vous divers, du coucher tard et du lever tôt, de l'incessante course à la vie, avec autant de tâches que d'obligations, au point de se rendre à l'évidence qu'il n'a pas pris le temps pour lui depuis longtemps. Cette course effrénée, si bien décrite dans les textes slamés ou chantés, riches en assonances, en rimes et en zeugmes, ces raccourcis subtils qui rapportent deux champs linguistiques différents à un même verbe, se clôture par un refrain qui correspond à la situation présente de ces trois compères qui se sont arrêtés l'espace d'une semaine pour écrire et chanter les 7 titres de cet excellent album. Et là, au milieu du monde, pour que la vie réponde, on a pris le temps. Et là, au milieu du monde, allonger les secondes, on a pris le temps. Étonnante aventure que celle de ces trois auteurs, compositeurs, interprètes qui s'associent le temps d'une semaine pour créer ensemble un album où chacun fait part de son expérience de vie en collaborant sur des thèmes choisis le matin même avec obligation de résultat au terme de la journée. Ça sent le vécu et sur chacun des titres, chacun se livre sans détour. À l'origine de cette collaboration inédite, un rendez-vous autour d'un café sur fond de confinement et de concerts annulés pour cause de pandémie. Grand Corps Malade et Gaël Faye se connaissaient déjà depuis 18 ans et ils ont en commun leur première scène slam, les balbutiements de leur carrière respective. Quant à Ben Mazuet, le Niçois devenu parisien, il a fait la connaissance de Grand Corps Malade dans le cadre d'un festival il y a plus d'une dizaine d'années, tandis que Gaël Faye, pour sa part, avait fait appel au service du même musicien que lui, Guillaume Poncelet. Très vite donc, ce trio de quadragénaires s'est rendu compte qu'il partageait une inclination pour le slam et le rap des années 1990, où la portée des mots et la poésie engagée font mouche. Tiens, à propos d'engagement, c'est vraiment pas mal ce morceau « La cause ». Il y a question de sollicitations multiples adressées à un artiste censé être le porte-drapeau de très nombreuses et bonnes causes. Faut-il que le chanteur soit nécessairement un artiste engagé pour autant? La question mérite d'être posée, mais l'artiste se perd dans toutes ces questions de légitimité. Les causes politiques et sociétales ne sont pas les seules pour autant. L'amour, la parentalité, les graves questions dont la maladie et la mort sont autant de sujets à ne pas mettre sous le boisseau et enfin se dire qu'aucune chanson ne transforme le monde après tout. Et la prudence dans tout cela, c'est que la vérité d'un jour n'est pas celle du lendemain. Alors ne faut-il pas croire aux rêves plutôt qu'aux révolutions? C'est La cause. Encore une jolie pépite que vous trouverez sur l'album éphémère de Grand Corps Malade, Ben Mazuet et Gaël Faye, enregistré au studio de La Fabrique à Saint-Rémy-de-Provence et signé sur le label Anouche Records. Et voici la cause.

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0: Non, j'aurai pas le temps, je le sais déjà que j'ai pas le temps. J'ai juste le temps de me mettre en colère.
1: Je me suis pas dit un jour, tiens, je vais faire des chansons engagées.
0: Alors quand on vient me parler de chansons engagées à l'heure actuelle, l'engagement français, c'est pas du martyr, hein, faut pas exagérer.
2: Ben, je vais vous dire, le terme engagé m'a toujours embêté.
3: Il y a 30 ans, jamais on aurait imaginé que des musiciens aient autant la parole et se mêlent autant de politique.
0: J'aurai le temps, une minute, de m'énerver.
1: J'ai écrit des chansons sur ce que j'avais envie de dire.
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0: 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Compositeur prolifique, en 2006, il avait déjà composé son opus 683. Il se produit régulièrement comme organiste dans un répertoire contemporain. 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
1: Les inégalités dans notre monde et le facteur déclencheur, ce sont les articles sur les exploitations des faibles du monde. Rien de nouveau, allez-vous me dire. C'est vrai, comme on dit à Namur, c'est tandis le petit qu'on se proche. C'est pénible à dire, mais cela a toujours existé. Le fort, entre guillemets, non seulement domine le faible, mais il l'exploite, et souvent sans scrupule. Et n'est-il pas vrai que le faible par rapport au pouvoir fort, quel qu'il soit, social, économique, politique, n'a que trois façons de s'en sortir, le faible. Première façon, la solidarité entre faibles. L'histoire nous prouve, bien souvent, que l'union des moins favorisés est un atout considérable dans la lutte pour l'équité, la justice. Deuxième façon, la revendication, parfois forte, le désespoir par rapport à la justice sociale ou à l'injustice sociale conduit souvent à des actes désespérés, guerre, émeute, révolution, qui, reconnaissons-le, ne changent pas fondamentalement la donne. Troisième façon de s'en sortir, la trahison de son clan. Certains membres d'un groupe défavorisé choisissent de rompre avec celui-ci et de rejoindre le parti des forts et des puissants. La trahison de son clan. Soyons objectifs et sérieux. Il existe aussi une capacité pour tout un chacun de se révéler à partir des trois conditions classiques du succès, à savoir, il faut le dire et le redire. On peut s'en sortir par un travail lourd, chargé de patience et d'obstination, un talent particulier et inédit qui tombe juste et à propos. Et enfin, un facteur, il ne faut pas le négliger, chance, qui est certainement très utile à tout un chacun. Je voudrais, dans cet impromptu, me concentrer sur une nouvelle positive, à savoir la solidarité entre démunis, un bel effort d'entraide et de coopération. Ce bel exemple de solidarité, dont peu de personnes parlent, est le transfert d'argent de personnes venant des pays pauvres et démunis qui travaillent dans les pays riches, à savoir par exemple le nôtre, et envoient une partie de leurs revenus à leur famille afin d'assurer leur survie. Il est évident que, par exemple, la Western Union, entre autres, joue un rôle plus efficace dans la soi-disant coopération au développement que les organisations gouvernementales et internationales. Des milliards, chers auditeurs, des milliards de dollars, d'euros sont ainsi transmis vers ceux qui en ont le plus besoin. Ce bel exemple de solidarité, qui est celui des immigrants qui, ayant trouvé du travail dans un pays économiquement riche, envoient une partie de leur salaire à leur famille restée au pays. Famille qui souffre de grande pauvreté et fréquemment de désespoir. Ce transfert de capitaux représente un, beaucoup plus que les programmes d'aide au développement. Deux, atteint bien les personnes démunies qui en ont le plus grand besoin. Trois, ne coûte rien au pays des riches. C'est la solidarité. La solidarité entre démunis. Mais il nous faut constater, souvent grâce aux témoignages de l'actu, que cette initiative de bon ton et de grande valeur n'est pas acceptée par ceux et celles qui possèdent le pouvoir. Trois motivations les poussent dans leurs actions. Il n'existe pas de mauvais profit et l'argent n'a pas d'odeur. La richesse appartient à ceux et celles qui peuvent la prendre ou, plus exactement, se servir. L'inégalité est un phénomène naturel et inéluctable, diront-ils, car elle fait partie intrinsèque de la nature humaine. Nous sommes tous, vous et moi, chers auditeurs, Le diront-ils? Vont-ils l'affirmer avec force et parfois discrétion? Nous sommes tous égoïstes. La conclusion. Il nous faut malheureusement constater que la proposition épinglée par l'actu de taxer les actes de générosité de ceux qui travaillent et qui aident leur famille restée au pays relève d'un acte malveillant et cynique. On va taxer la solidarité. Cela mérite réflexion. À bientôt, chers auditeurs.

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0: Notre petite goutte de poésie s'intéresse cette semaine à l'œuvre très riche, l'œuvre poétique de Marcel Thiry, un poète belge né à Charleroi en 1897 et décédé à Vaux-sous-Chèvremont en 1977 à l'âge donc de 80 ans. C'est surtout la nostalgie et la révolte qui nourrissent l'inspiration du poète.
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Nous sommes 180 millions de francophones dans le monde. On parle français au Québec, à Robec, à Flobec, à Tahiti, à Haïti, au Burundi, au Togo, au Congo, à Bamako, à Madagascar, à Dakar, en Côte d'Ivoire, en Haute-Volta, à Brazza, en Rwanda, en Guyane, à la Guadeloupe, au Sénégal, à la Martinique, à Saint-Pierre-et-Miquelon, au Gabon, en Nouvelle-Calédonie, en Tunisie, au Liban, dans les Nouvelles-Hébrides, dans l'île de la Désirade, dans l'île de la Marie-Galante, dans l'île Maurice, au Cameroun, en France, à Jérôme-Pont-Petit-Rosière, à Sourine-la-Longue, à Tourine-la-Grosse, à Gendrin-Gendrenouille, on parle français, à Pondichéry, dans les Indes, en Louisiane, à Matagne, dans les Fagnes, les Indiens, algonquins de l'État de New York parlent français et les gros ventres du Montana également. Nous sommes en tout 180 millions de francophones dans le monde. Voilà pourquoi nous sommes fiers d'être wallons.

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2: Bonsoir. 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

0: Le musée Félicien Rops de Namur, situé 12 rue Fumel, n'est jamais avare de beaux rendez-vous culturels. Il vous propose du 11 avril au 27 septembre 2026 une exposition qui sort vraiment de l'ordinaire et qui a pour titre collectionné Victor Arouas et Félicien Rops. Ou ce qui rapproche l'un de l'autre, c'est que l'un est collectionneur et que l'autre est artiste. L'un collectionne et l'autre crée. Les deux sont aujourd'hui décédés, hélas, mais la veuve de Victor Arouas, prolongeant la collection de son mari défunt en 2010, a entrepris de mettre en dépôt au Musée Rops de Namur les 550 œuvres, oui, vous avez bien entendu, les 550 œuvres collectées, toutes estampillées Félicien Rops par son mari. Une aubaine, évidemment, pour notre Musée Rops de Namur. Rien n'est jamais cependant le fait du hasard, c'est que l'équipe du musée avait depuis de nombreuses années collaboré avec ce collectionneur britannique et de fil en aiguille, la confiance s'est installée. Et ce dépôt de 550 œuvres, dont 130 sont exposées pour cette exposition du 11 avril au 27 septembre, c'est un fabuleux cadeau pour le musée et pour les visiteurs d'ailleurs, qui vont pouvoir découvrir des œuvres jamais montrées ou si peu et qui feront le bonheur des fans de Félicien Rops. L'exposition collectionnée Victor Arouas et Félicien Rops est donc admirée du 11 avril 2026 au 27 septembre 2026 au musée Félicien Rops de Namur, 12 rue Fumal. 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
0: Un grand merci, monsieur Dupréty.

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1: Nommé pour la victoire de l'album.
2: Lundi méchant, Gaël Fay. Mesdames, grand corps malade.
3: Je suis une femme qui l'inspire derrière chaque grand être.
2: Paradis, Ben Mazuet.
4: J'arrête de penser, je vais courir, marcher.
2: Grand prix, Benjamin Biolay.
1: Alors une victoire de l'album, c'est toujours un événement dans une carrière. Des années de travail récompensées.
5: Le grand prix revient à Benjamin Biolay.
6: On n'a pas gagné, mais on s'est bien marré. C'était quand même historique, cette soirée.
7: Ah, c'est cool qu'à 3h22 du matin, je sois pas seul à galérer. T'es là, Fabien ?
6: Moi, ça fait 2 semaines que j'ose plus m'endormir, parce qu'à chaque fois que je m'endors, je fais le même rêve, horrible. Mais bon, c'est relou les gens qui racontent leurs rêves. Vous voulez que je vous raconte ?
3: C'est vrai que c'est relou les gens qui racontent leurs rêves.
7: Ah, insomnie générale.
3: Bon, les gars, si vous dormez pas, est-ce que vous pouvez venir chez moi là tout de suite ? J'ai quelque chose à vous montrer. Tout de suite.
8: Donc, je suis invité à cet anniversaire, mais mon père me force à me déguiser en mur. La façade. Tu vois, j'ai des briques sur le corps. Au-dessus, j'ai un pot de fleurs.
3: Salut, les gars.
7: Tu voulais nous montrer quoi ?
3: Voilà, regardez. C'est la victoire de la musique de Benjamin Biolay.
7: Oh.
3: Album de l'année. Je suis passé devant sa loge, elle était là, sur sa table, posée.
7: Ouais.
3: Lui, il était en interview, au point presse, à côté.
7: Mais...
3: Bon, là-bas, c'était pour déconner, hein. C'était surtout pour vous la montrer. Et puis quand je l'ai prise, quand je l'ai eue, là, bah, je sais pas, j'ai eu envie de la garder.
7: Ah ouais, ok, donc t'as officiellement craqué.
6: Oh, ça va, on peut la garder quelques temps. Tu vois, je veux dire, le gars était pas vigilant, il s'est fait voler, voilà. En plus, il saura jamais vraiment qui c'est. Moi, je pense que comme personne n'est légitime vraiment pour la garder, on pourrait faire... Une sorte de garde partagée.
3: Très bonne idée. On va faire comme pour les enfants. Semaine A, semaine B, semaine C.
6: Et pendant que j'y pense, moi, si je peux l'avoir la semaine du 26 mai, parce que j'ai mon oncle et ma tante qui doivent
7: ouais,
6: passer...
7: Ouais, non, mais moi, j'approuve carrément pas.
3: Ah, c'est bon, Gaël. Allez, venez, on va boire un coup. On va trinquer à Biolay.
9: Elle est en quoi, cette victoire ? Parce qu'elle est lourde, hein ?
3: Monsieur, je lève mon verre. À Benjamin Biolay.
7: Et à la superbe.
3: Ah oui.
6: Ah ouais, la superbe. Quelle chanson.
7: Ouais, et rien que pour celle-là... On devrait lui rendre.
3: Ah ouais, tu lâches pas l'affaire, quoi.
7: Non, j'en fais une question de principe. Et on va lui rendre ce soir.
10: Ouais, c'est qui ?
3: C'est Grand Corps Malade, Gaël Fay et Ben Mazuet. On voulait savoir, est-ce que tu peux descendre ? Désolé de te déranger, on a un peu merdé. On est là tous les trois, on a un truc à te rendre. C'est bon, les gars, il arrive. Il a l'air un peu vénère. Mais bon, il descend, c'est le principal. On lui rend sa victoire, on n'en fait pas une affaire.
7: Laissez les gars, c'est moi qui lui parle.
3: Toi, Ben, t'es bourré, tais-toi.
7: Salut.
10: Salut.
7: Ah ben, désolé, hein, j'imagine que tu sais pourquoi on est là.
6: Tu sais pourquoi t'as gagné ? T'as gagné parce que t'as appelé ton album Grand Prix.
3: Ah ouais.
6: Tu vois, moi, le prochain, je vais l'appeler Gros Lot, mon album.
3: Ah ouais,
6: moi
3: aussi, pas je vais gagner. Rends-lui, lâche la victoire. Lâche.
7: Qu'est-ce que t'es en train de faire ?
3: Oh, c'est bon,
7: tu touches les cheveux là.
3: Je crois qu'il est bourré, on laisse la main.
6: Lâche les cheveux.
7: Ah, mais qu'est-ce que tu.
6: En plus,
7: putain, mais.
3: Oh,
7: arrête de
3: le.
7: Arrête de pousser la.

0: moitié de respect.
1: J'ai pas fait exprès, c'est parfait comme excuse.
2: C'est parti tout seul, ça c'est pas mal aussi.
1: Ça va très bien passer quand tu seras devant le juge.
2: Ah ouais, c'est nickel, vraiment Gaël, merci.
0: Ah d'accord, parfait, on me laisse tomber. Je vois que c'est dans les vraies épreuves qu'on se reconnaît. Je rappelle que rien de tout ça serait arrivé ce soir si personne n'avait volé cette putain de victoire.
2: Ça va, c'est de la faute de personne, pas de panique. On va régler ça calmement et tous les trois. Ben, t'es médecin, c'est quoi ton diagnostic? Il se réveille dans deux minutes ou c'est plus grave que ça?
3: Non, j'appelle le 15, y'a du sang qui coule de l'oreille.
2: Arrête, on n'a pas le temps, j'entends des gens qui viennent.
3: Regarde ces pépites, je t'assure que c'est pas du sommeil.
2: Venez, on le porte dans ma caisse et on l'emmène.
0: Ouvre la portière qu'on le mette sur la banquette arrière.
2: Laisse tomber, j'ai les sièges bébés, ça va être une galère.
3: T'as les retirer.
2: 7 heures à les installer, je te jure, c'est un calvaire.
0: Il faut bien qu'on le mette quelque part, qu'est-ce que tu veux faire?
2: On va le mettre dans le coffre.

0: Je sais pas si vous vous rendez compte, les amis. Je prends un peu de recul, je veux pas vous affoler. Il est 5h du matin, on roule en plein Paris. Et on a dans mon coffre Benjamin Biolay.
1: Il faut arrêter les conneries, là. Faut foncer à l'hosto.
2: Ouais, mais aux urgences, on va se faire arrêter.
1: On le dépose devant la porte et on part incognito.
0: Non, les gars, j'ai une meilleure idée.
3: Qui a kidnappé Benjamin Biolay? La question est sur toutes les lèvres. Et ce matin, l'affaire connaît un incroyable rebondissement. Un message diffusé par les ravisseurs. Ils libéreront Benjamin Biolay si celui-ci leur cède les droits de sa célèbre chanson, La Superbe. Quelle étrange demande!
4: Et oui, c'est un titre très spécial que ce « Qui a kidnappé Benjamin Biolay » paru sur l'album éphémère que Trois Loustiques, Grand Corps Malade, Gaël Faye et Ben Mazuet ont imaginé sur cette galette musicale éphémère qui les a réunis tous les trois, histoire de confectionner en 7 jours tapant un disque sur leur conception de la vie, leur expérience artistique, l'amitié qui les réunit. Et cette aventure a été encadrée, musicalement parlant, par Quentin Mossiban et Guillaume Poncelet, de merveilleux créateurs de sons et de musique, en harmonie avec les textuels du trio, à l'origine de cette expérience autant originale qu'envoûtante. Alors ici, dans cet étonnant « Qui a kidnappé Benjamin Biolay ?» On peut le dire, nos trois amis se sont bien amusés. Il se fait que tous les trois, GCM, GF et BM de leur initiale, ont été nommés aux Victoires de la Musique 2021 avec un certain Benjamin Biolay pour son album Grand Prix. Et c'est Benjamin Biolay qui l'a emporté au nez et à la barbe de nos trois compères. Mais ceux-ci, dans une fiction bien imaginée et ingénieuse, ont voulu prendre leur revanche. Il se fait que ce soir-là, Grand Corps Malade, passant par la loge de Benjamin Biolay, voit que cette loge est vide précisément. Et pendant qu'il répondait aux questions des journalistes, voilà que notre ami Grand Corps Malade s'empare subrepticement du précieux trophée, voulant dire par là que lui et ses comparses étaient tout aussi dignes de la récompense que l'auteur de La Superbe. La Superbe étant un titre phare du répertoire de Benjamin Biolay. S'en est suivi ce délicieux moment où Grand Corps Malade a mis au courant ses comparses de son larcin. Fallait-il rendre cette victoire de la musique ou la garder? La morale a prévalu. Tous trois se sont alors rendus au domicile de Benjamin Biolay pour rendre le trophée. Mais la remise de l'objet tant convoité a tourné court. Une échauffourée s'en est suivie, au cours de laquelle Gaël Faye a asséné un coup de victoire sur la tête de Biolay qui s'est effondré. Les trois comparses, drôlement embêtés, l'ont glissé, Benjamin Biolay, dans le coffre de leur voiture, dans l'attente d'une solution. Était-il mort ou vivait-il encore? Pour se défaire de cet encombrant paquet et afin d'obtenir un dédommagement à la hauteur de la restitution, la presse fut informée que la monnaie d'échange était la cession à leur profit des droits d'auteur jugés faramineux du titre « La Superbe » précisément de Benjamin Biolay. Il se fait que ce dernier a beaucoup ri de ce gag et qu'il y a d'ailleurs participé. C'est bien sa voix que vous avez entendue lorsqu'elle répond au parlophone dans l'extrait que vous avez entendu en exergue de ce billet. Tout cela pour laisser entendre que ces cérémonies ont quelque chose de factice et que les nommés méritent tout autant que le lauréat proclamé le précieux sésame. Ce morceau d'humour évoque chez moi une autre chanson, celle de la chanteuse Juliette Nouredine, qui, dans son album « J'aime pas la chanson », pastiche la cérémonie des Césars, où celle qui vient de se faire remettre un César pour être distinguée meilleure interprète féminine se perd en remerciements et épingle le côté convenu de ces cérémonies où l'entre-soi artistique l'emporte sur la vraie valeur cinématographique. Et de fait, on assiste souvent à une déferlante de propos insignifiants qui tiennent de la logorée verbale avec des répétitions sans fin qui irritent le téléspectateur. Sauf qu'à la toute fin de sa chanson, Juliette revient avec un sujet auquel elle aurait dû accorder en fait la primauté, le statut des intermittents du spectacle. Un débat qui refait surface en France à chaque grand-messe des professionnels de la culture. La facétieuse Juliette est drôle, vive et tonique. Elle manie l'humour avec beaucoup de talent et d'esprit, la plaisanterie toujours au bout des lèvres. C'est un plaisir de l'écouter et d'entendre sa verve créatrice mise au service de la chanson réaliste et rigolote. Un peu à la manière d'un François Morel, avec qui d'ailleurs elle a déjà fonctionné en duo, des duos hilarants, faut-il le préciser. Avec ses lunettes rondes sur le nez, ses cheveux noirs bouclés et une silhouette tout en rondeur, Juliette vous surprendra. C'est sûr. Et pour vous en convaincre, voici cet échantillon. Je remercie, extrait de l'album « J'aime pas la chanson » paru sur le label Polydor. Voici donc cet extrait. Je remercie, toute une histoire et un rappel de souvenirs certainement chez vous qui, de temps à autre, regardez à la télévision ces remises des Césars ou des victoires de la musique.
5: Suspense. Ah, c'est un peu... Voilà le prix.

0: statut des intermittents.
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2: Notre petite goutte de poésie plonge dans l'univers classique et c'est Nicolas Boileau qui est la vedette aujourd'hui. Et c'est vrai que Nicolas Boileau, on le connaît beaucoup pour son art poétique. Alors, plus d'un théoricien avait codifié, enfin Boileau, et plus strictement que lui, les préceptes littéraires de l'époque. Il fait cependant figure de docteur en la matière parce que mieux que ses prédécesseurs, il sut adapter son enseignement au grand public. En voici les traits majeurs. D'abord, il faut avoir lu les anciens et s'en inspirer. Ensuite, il faut que le génie se soumette aux règles édictées par la raison. Et encore, la raison n'admettant que ce qui est naturel, il faut éviter l'invraisemblance, le burlesque et la préciosité. Il faut aussi observer les bienséances, fi de la vulgarité qui déplaît aux honnêtes gens. Et enfin, il faut que l'écrivain ait souci d'enseigner la morale. Codifié dans l'art poétique, ça donne un ensemble de près de 200 vers avec des règles générales concernant le fond et la forme, des conseils aux rimailleurs et autres rimeurs, et puis aussi une digression sur l'histoire de la poésie française. Alors nous allons avec Annick tenter de vous remettre en mémoire des vers célèbres de l'art poétique qui peuvent aussi bien concerner la littérature d'ailleurs que la vie de tous les jours.
3: C'est en vain qu'au Parnasse, un téméraire auteur pense de l'art des vers atteindre la hauteur. S'il ne sent point du ciel l'influence secrète, si son astre en naissant ne l'a formé poète, dans son génie étroit, il est toujours capable.

0: Pour lui, Phébus est sourd et Pégase est rétif.
1: Quelques sujets qu'on traite, ou plaisants ou sublimes, que toujours le bon sens s'accorde avec la rime.
0: Aimez donc la raison, que toujours vos écrits empruntent d'elle seule et leur lustre et leur prix.
1: Qui ne sut se borner, ne sut jamais écrire.
0: Voulez-vous du public mériter les amours ? Sans cesse en écrivant, variez vos discours.
1: Ce que l'on conçoit bien s'énonce clairement, et les mots pour le dire arrivent aisément.
0: Hâtez-vous lentement, et sans perdre courage, 20 fois sur le métier remettez votre ouvrage. Polissez-le sans cesse, et le repolissez. Ajoutez quelquefois, et souvent effacez.
1: Craignez-vous pour vos vers la censure publique ? Soyez-vous à vous-même un sévère critique. L'ignorance toujours est prête à s'admirer. Faites-vous des amis prompts à vous censurer. Qu'ils soient de vos écrits les confidences sincères et de tous vos défauts les zélés adversaires. Dépouillez devant eux l'arrogance d'auteur, mais sachez de l'ami discerner le flatteur. Tel vous semble applaudir, qui vous raille et vous joue.
0: Aimez qu'on vous conseille et non pas qu'on vous loue.

0: 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Compositeur prolifique, en 2006, il avait déjà composé son opus 683. Il se produit régulièrement comme organiste dans un répertoire contemporain. Les critiques concernant ses compositions sont très élogieuses. Mais je vous laisse au plaisir de leur découverte sur les ondes du 106 FM Namur, votre fréquence préférée, ce mardi 26 mai à 21h, vendredi 29 à 8h et encore dimanche 31 mai à 19h. À tous, belle découverte!
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0: 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Ici les cinéphiles en direct de Cannes. Nous vous préparons des émissions incroyables qui sortiront dès la semaine prochaine. Mais cette semaine, c'est une semaine de pause pour nous. Le temps de vous préparer tout ça et de prendre également un petit peu de repos. Nous vous retrouvons donc mardi prochain, 19h, sur Radio Equinox 106 FM. Je vous souhaite une belle soirée.
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0: Les chroniques de Pierre Ose. Notre sociologue, Pierre Ose, scrute l'actualité et l'information diffusée par les médias. Il vous propose ses réflexions comme autant d'outils d'analyse sur les moyens de communication et sur les jours que nous vivons.
1: Le fait déclencheur dans cet impromptu est l'accumulation de reportages et articles tendancieux et fortement orientés. Je vais vous parler d'une chose très importante que l'actu traite parfois d'une façon très inconsciente, à savoir l'impact de la superstition sur notre façon d'être, de penser, de se comporter. Une citation de Jean Cocteau, « La superstition est l'art de se mettre en règle avec les coïncidences ». Mais qu'est-ce donc qu'une superstition ? On pourrait dire que c'est une croyance non validée qui oriente nos façons de penser et d'agir et qui, d'une façon générale, sera chargée d'aspects négatifs. Oui, chargée de peur et de crainte, voire même d'angoisse. Elle constitue la superstition en quelque sorte un raccourci explicatif de ce qui est arrivé, de ce qui arrive, de ce qui va arriver. Elle répond à ce besoin fondamental que nous avons tous de savoir et de comprendre. Elles sont bien souvent liées à la peur de l'inconnu et l'angoisse de l'événement inattendu et destructeur. Elles, ces superstitions, effraient, mais également rassurent. Elles nous condamnent cependant à l'ignorance et au fatalisme. Ses origines sont multiples. La tradition, les pressions sociales, les directives de leaders religieux ou autres. En gros, les schémas culturels en vogue dans un espace social à un moment donné. Elles vont fréquemment de pair avec les préjugés et se justifient par le rejet du hasard comme cause explicative du réel du vécu. Autrement dit, chers auditeurs, elles comblent un vide. Et l'actu. Notre philosophe, Wittgenstein, a bien dit que la croyance au rapport de cause à effet est de la superstition. Combien de fois l'actu nous présente des explications sur du vécu qui relève plus de l'irrationnel et du subjectif plutôt que de la logique? Pensez à cette information qui nous est présentée sans preuve ni un grain d'évidence. Pensez au climat, à la finance, la santé, la mort, la guerre, l'intelligence artificielle, et j'en passe. Il est fascinant comme l'actu se construit, n'en déplaise à ses responsables, sur la base d'intuitions parfois fort fortuites, d'émotions à forte résonance, de rumeurs ou de mèmes, c'est-à-dire fausses croyances partagées par le collectif. Les conséquences des superstitions présentées par l'actu. Conséquences. L'actu est riche en exemples de messages superstitieux avec des conséquences à la fois positives et négatives. Nous appelons messages superstitieux un des propos ou images qui nous incitent à penser que tout est déterminé. Cela devait arriver. Des commentaires du type « ce n'est pas la première fois et cela se reproduira sans doute ». C'était écrit. Des interviews d'experts qui nous confirment que nous ne contrôlons rien. Aspect positif, oui, oui. Charles Baudelaire a bien dit « la superstition est le réservoir de toutes les vérités ». Donc, il semblerait que les superstitions, y compris celles encouragées par l'actu, remplissent trois fonctions sociologiques importantes. 1. Elles rassurent, car elle donne des réponses aux angoisses humaines. L'avenir ne se présente pas bien, mais on sait au moins à quoi s'en tenir. 2. Elle suscite des réactions de rejet et encourage ainsi la recherche de vérités solides et prouvées scientifiquement. 3. Elles permettent d'identifier ceux-là même qui utilisent les superstitions à des fins démagogiques liées au pouvoir. Manipulation sur la base de la naïveté de certains membres du collectif. Aspect négatif, Paul Carvel a bien dit, la superstition porte malheur. L'impact négatif est clair et très dangereux pour notre bien-être démocratique. 1. L'encouragement aux croyances sans fondement qui suscite des réactions émotionnelles, colériques et agressives. Pensez à tout ce qui se passe aujourd'hui dans le monde. Deuxièmement, l'abrutissement de certains auditeurs qui renoncent à leur esprit critique et se contentent de croire ce qui est dit et ce qui est montré. Troisièmement, la propagation d'une mentalité fataliste avec le renoncement à assumer son propre destin. Pourquoi faire, puisque tout est écrit. En conclusion, ne sommes-nous pas tous un peu superstitieux? Si oui, cela répond sans doute à un besoin impérieux. Et quel est-il? Bien, je vous laisse, chers auditeurs, le soin de le découvrir. À bientôt pour un autre impromptu de l'actu.

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Auditeurs fidèles, amis mélomanes, bien le bonjour. Ravi de vous retrouver sur l'antenne du 106 FM Namur. Vous connaissez mon souci de partager avec vous de belles découvertes, comme celle de ce grand compositeur et organiste contemporain, l'Américain Carson Kuman. Il est né le 12 juin 1982 à Rochester, dans l'État de New York. Il reçut ses premiers cours de piano à l'âge de 3 ans et a débuté l'étude de l'orgue avec Bruce Klandermann à l'âge de 10 ans. Il a étudié la musique à l'université de Harvard, puis à l'université Carnegie Mellon, étudiant avec Bernard Rantz et Judith Weir. Compositeur prolifique, en 2006, il avait déjà composé son opus 683. Il se produit régulièrement comme organiste dans un répertoire contemporain. Les critiques concernant ses compositions sont très élogieuses. Kuman écrit également sur la musique. Il a été rédacteur en chef du Living Music Journal de 2005 à 2009 et contributeur fréquent à la publication musicale Fanfare. Il est actuellement compositeur en résidence à Harvard Memorial Church. Je vous laisse au plaisir de la découverte de ses œuvres. Superbement interprétées par The Choir of Royal Holloway de l'Université de Londres, placée sous la direction de Rupert Gough. À l'orgue, Samuel Rathbone, dont je vous dirai quelques mots tout à l'heure.

Le chœur du jour, le chœur de Royal Holloway, est considéré comme l'un des meilleurs chœurs universitaires de Grande-Bretagne. Créé lors de la fondation du Royal Holloway College en 1886, il était initialement réservé aux voix féminines. L'ensemble, composé de 20 choristes et d'un organiste boursier, est dirigé par Rupert Gove et propose un programme chargé d'offices et de concerts hebdomadaires, de tournées internationales, d'enregistrements et de diffusion en direct. Royal Holloway est la seule université à perpétuer la tradition des offices du matin quotidien et abrite le seul chœur du pays à donner des concerts hebdomadaires diffusés en direct sur Internet. Retenez donc le chœur de Royal Holloway.

et a transformé le chœur de la chapelle en un ensemble prestigieux de 24 choristes boursiers. Le chœur s'est particulièrement distingué grâce à ses enregistrements pour Hyperion Records. Son récent enregistrement de la musique Dola Jello pour Decca Classics s'est classé numéro 1 des ventes de musique classique aux États-Unis et au Royaume-Uni. Le chœur est désormais très sollicité pour des enregistrements par divers labels, compositeurs et orchestres et se produit régulièrement en concert. Rupert a été choriste aux chapelles royales du Palais Saint-James et a obtenu une bourse pour la Purcell School. Il a obtenu avec mention un master en musique sacrée anglaise à l'université d'East Anglia, alors qu'il était organiste boursier à la cathédrale de Norwich. Pendant 11 ans, il a été organiste assistant à la cathédrale de Wales, période durant laquelle il a enregistré une trentaine de CD en tant qu'accompagnateur et chef d'orchestre. Rupert a collaboré avec de nombreux ensembles professionnels, dont les BBC Singers, les King Singers, le Britain Symphonia, les London Mozart Players ou encore l'orchestre de chambre de Tallinn. Il dirige régulièrement et commande de nouvelles œuvres pour des concerts et des enregistrements. Il a enregistré très récemment la musique chorale de George Arthur et un nouvel oratorio de Carson Kuman avec les London Mozart Players.

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Le catalogue des œuvres de Carson Kuman est très varié. Des pièces instrumentales solo aux opéras, des œuvres orchestrales aux mélodies d'hymnes. Ces enregistrements apparaissent sur les labels Naxos, Albany, Gothic, Convivium, MSR Classics, etc. En tant qu'organiste, il se spécialise dans la musique contemporaine. De nombreux compositeurs internationaux ont écrit pour lui. Et ses performances peuvent être entendues sur plusieurs versions de CD et de nombreux enregistrements en ligne.

Avant de vous quitter, chers auditeurs, avec une dernière œuvre du grand compositeur américain contemporain Carson Kuman, un extrait de son Magnificat, je vous livre cette réflexion sur l'art. Qu'est-ce que l'art ? Qu'est-ce que la culture ? Que nous apporte la contemplation d'une toile, la lecture d'un poème, le ravissement d'une sonate, d'une cantate ou d'une symphonie, le choc d'une sculpture ? Rien. Parce qu'aucune œuvre ne répond à nos besoins vitaux. Tout, parce que chacune d'elles nourrit notre imaginaire, marque nos émotions, construit notre pensée. Depuis toujours, l'homme représente le monde qui l'entoure en le dessinant, en le rêvant, en l'écrivant, en le chantant, en le transformant, en le sublimant, en le montrant tel qu'il n'existe pas, mais tel qu'il le voit ou tel qu'il l'entend. L'artiste nous oblige à lever la tête, à ouvrir grand les yeux, les oreilles, à nous interroger, à nous questionner. L'artiste nous bouscule et nous déstabilise en permanence. Il nous fait poser sur le monde qui nous entoure un regard différent, décalé, inattendu. Un regard qui nous enrichit, nous élève et nous fait grandir. J'espère, chers auditeurs, que vous aurez apprécié ces compositions de Carson Kuman. N'hésitez pas à revenir vers moi pour me donner vos impressions. À tous, belle semaine. À très bientôt pour une nouvelle découverte avec Tutti Crescendo.

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0: éphémère, c'est le titre de cet album et de l'extrait que vous venez d'entendre, qui résulte d'une expérience aussi étonnante qu'originale, vécue par trois artistes qui ont en commun le souci de l'authenticité et de la convivialité et qui ont pour nom Grand Corps Malade, Ben Mazué et Gaël Faye. Ces trois amis se sont enfermés le temps d'une semaine au studio de la Fabrique de Saint-Rémy-de-Provence pour construire un album 7 titres, un titre par jour de la semaine, aidé par deux compositeurs aussi complices que géniaux qui ont nom Quentin Mossiman et Guillaume Poncelet. Tous deux ont déjà travaillé peu ou prou comme compositeurs ou arrangeurs avec l'un ou l'autre de ces beaux porte-voix du slam et de la chanson française que sont Grand Corps Malade, GCM, Ben Mazué, BM, ou encore Gaël Faye, sous les abréviations de GF, écrivain autant qu'interprète. Et le résultat est unanimement salué par la critique. Super album, paroles poétiques, émouvantes, engagées. Les chansons sont profondes et les mélodies agréables. Voilà ce qui s'écrit, voilà ce qui se dit. Éphémère s'applique à plus d'un aspect de la réalité de cet album. Éphémère est certes cette expérience un peu hors du temps, hors du commun. Éphémère sont les jours que nous vivons, éphémère sont nos vies, au regard d'une certaine intemporalité, même si nous avons parfois le sentiment d'être éternel ou immortel. Il n'en est rien, dit la chanson, mais elle nous dit encore de nous rassurer. Le charme de la vie a un plus beau potentiel quand les choses sont fragiles et les secondes fugaces. Regardons l'étoile filante, si belle qu'elle fait rêver. Regardons-la, elle ne s'installe pas, elle s'envole, puis disparaît. Il faut sauver l'instant, dit la chanson, pas la seconde d'après, c'est trop tard. Les bonheurs les plus intenses, continue notre trio d'artistes, sont souvent fugitifs. Rien n'est jamais fini, jamais figé, jamais éternel. C'est juste un prêt, la vie, un trait léger de craie dans le ciel. Il n'y a rien d'indélébile sur cette terre, rien que de l'éphémère. Le constat est désolant, il ne restera rien dans nos livres, de nos rimes, de nos lignes de vie furtives et fragiles. On s'en va dans l'abîme, dans le vide. Mais qui sait, on laissera, même infime, un faisceau dans la nuit, un simple ray de lumière, mais que de l'éphémère. Les jours passent et tout s'efface, les artistes rêveurs d'éternité en seront pour leurs frais. Dans cette optique d'un avenir dont nous ne détenons pas les clés, de quoi donc avons-nous besoin? De peu de choses en fait, et même besoin de rien. C'est le titre de cette chanson qui va clôturer ce billet. La chanson commence par déterminer ce qui importe dans la vie. La réponse vous surprendra. Un air fredonné dans sa chambre, ou bien dans un abribus, nous clame Grand Corps Malade, des mots qui s'invitent et qui s'inventent, toujours de la voix du même. En fait, interroge le slameur, a-t-on besoin de beaucoup plus? L'idée est de se satisfaire de peu, de regarder le vrai dans les yeux et de n'avoir besoin de rien, si ce n'est de mes rimes. Avant ce Grand Corps Malade, c'est le poète qui parle, et de celle de mes frères de plume. Loin de se faire concurrence, les poètes se complètent. Et de voir s'élever vers les soleils et les lunes nos poèmes, à défaut de trouver sur cette terre une oreille complaisante. Après le dialogue entre Grand Corps Malade et Gaël Faye, Ben Mazué va conclure. Toi qui es souvent triste et tendu, laisse s'en aller les pensées qui brisent ton moral. On n'a besoin de rien, somme toute, pour être heureux, détaché des contraintes matérielles que de la voix des poètes. Cette dernière intervention qui donne le ton en tant que conclusion interpellera, pourvu qu'elle laisse des traces. Cet album, hors du commun, éphémère, excellent entre tous, est dû à la plume de Grand Corps Malade, Gaël Faye et Ben Mazué, sur des compos de Quentin Mossiman et de Guillaume Poncelet. Il est signé sur le label Anouche Records, distribué par Sony Music France. Et voici donc Besoin de rien.
1: Après, ouais, pourquoi pas. Ouais. Mais en termes d'apéro, je trouve que pour moi, c'est le truc, quoi. Tu vois, c'est pas pareil que les cacahuètes.
2: Ouais, ok. Moi, ça, ça me va. Moi aussi, avec l'alcool, ça.
1: Non, bon, là, ça va être
2: putain, 15 minutes le bus, là. Ça dure une plombe.
1: Ouais,
2: Ben, il est dans son coin, là.
1: Je suis peut-être sur des chipsters. Excuse-moi, je suis un peu...
2: Ouais, obsessionnel.
3: Un air fredonné dans sa chambre, ou bien sous un abribus. Des mots qui s'invitent et s'inventent. Pas besoin de beaucoup plus. Appelle ça de l'art brut, de l'art sauvage, appelle ça de l'art nu. Quand ta scène est un chant, un voyage, ou un banc au bout de l'avenue.
2: Un banc au bout de l'avenue devient un désert ou lagune. Enfant de la lune, de la rue, balle poussière mélopée du bitume. Nos voix traversent l'espace, les frontières imposées. Des mots claquent dans l'air en tonnerre pour ne jamais retomber.
3: Pour ne jamais retomber dans nos plus mauvais travers. Rester dans la vraie vie ancrée. Oublier les métavers, se satisfaire de très peu et voir ce que l'on devient. Regarder le vrai dans les yeux et n'avoir besoin de rien.
2: N'avoir besoin de rien sauf de mes rimes et de mes frères de plumes. On se détache de tout, donc on ne perdra plus. Retirer l'armature, relier nos cœurs, nos esprits, nos âmes autour d'un verre, d'un feu, d'un arbre à palabres.
3: D'un feu, d'un arbre à palabres, d'un jeu, d'une flamme bavarde. Un vieux retard de ses larmes, une œuvre d'art se balade. Une œuvre d'art innocente qui naît d'un esprit ignare. Une lumière incandescente, issue d'un souffle oratoire.
2: Issue d'un souffle oratoire, au commencement était la parole. J'effeuille des bouquets de prose, aux mélodies corolles. Je chantonne des gospels de l'âme, pour les grands enfants tristes. Il est l'heure, messieurs, mesdames, que nos poèmes rentrent en piste.
3: Que nos poèmes rentrent en piste, même s'ils ne trouvent pas d'oreilles. Ils auront toujours le mérite de s'élever vers les soleils et les lunes qu'ils auront eux-mêmes inventées. Ils se créeront leur propre route, se sentant toujours indomptés.
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Bonjour, bonjour aux auditeurs d'Equinox, la radio découverte. Ici Samuel Chapelle, le directeur de Namur-en-Mai. Je vous souhaite à toutes et tous une bonne journée et je suis impatient de vous accueillir à Namur-en-Mai.

0: Notre petite goutte de poésie concerne cette semaine un poète classique. Oui, c'est vrai que ce n'est pas tous les jours qu'on parle de classique. En général, nos choix nous envoient vers des lieux tout différents. Mais pourquoi ne pas se retremper pour une fois dans le fondamental ? Le jeune Nicolas Boileau n'a rien du juge pédant ou du magistère en herbe. C'est un kabbaliste impénitent, peu soucieux d'équité et de sincérité quand son parti l'exige. Agressif, plein de verdeur, il n'a cure de la sage raison. Vinrent les années et de plus nobles ambitions. L'honnête homme s'éveille en Boileau avec le besoin de moraliser, de se prononcer avec justesse sur les écrivains, avec le sens de la dignité, de la mesure. Et s'il reste belliqueux, il tempère sa verve par le bon sens et la simplicité. Et bien des coups de griffe lui seront pardonnés parce qu'il fut le plus fidèle des amis. Nicolas Boileau est né en 1736, décédé en 1711. On lui doit de nombreuses satires, épîtres, l'art poétique, le lutrin, des odes, des chansons et bien d'autres poèmes et pièces de littérature. Nous le retrouvons ici dans la neuvième épître adressée à un certain Jean-Baptiste Colbert, marquis de Seignelay, secrétaire d'État et fils du grand Colbert.
1: Sais-tu pourquoi mes vers sont lus dans les provinces, sont recherchés du peuple et reçus chez les princes ? Ce n'est pas que leurs sons, agréables, nombreux, soient toujours à l'oreille également heureux, qu'en plus d'un lieu de sens n'y gêne la mesure, et qu'un mot quelquefois n'y brave la césure. Mais c'est qu'en eux, le vrai, du mensonge vainqueur, partout se montre aux yeux et va saisir le cœur, que le bien et le mal y sont prisés au juste, que jamais un faquin n'y teinte un rang auguste, et que mon cœur, toujours conduisant mon esprit, ne dit rien au lecteur qu'à soi-même il n'est dit. Ma pensée au grand jour partout s'offre et s'expose, et mon vers, bien ou mal, dit toujours quelque chose.
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trois petits tours, et puis s'en viennent, trois petits tours, et puis s'en vont. Ce titre, extrait de l'album Personne d'autre, le 28e de la carrière de Françoise Hardy, est assurément dédié à son Jacques Dutronc de Marie. Et tout dans cet album respire d'ailleurs la présence du gentleman cambrioleur des chœurs, car même si Françoise et Jacques ne vivent plus ensemble, elle à Paris, lui en Corse, pour l'état civil, ils sont toujours monsieur et madame Dutronc, et dans l'univers très particulier de Françoise, la présence de l'ami Jacques, père du fils Thomas, reste chevillée au cœur de celle qui s'est si bien envoyée des messages personnels. Véritable miraculé d'un cancer du tissu lymphoïde associé aux muqueuses, contre lequel elle a lutté plusieurs années durant et dont elle pensait ne jamais pouvoir s'en sortir, la chanteuse à la frange s'est offert un retour artistique pour le moins inattendu, elle qui a affirmé plusieurs fois vouloir arrêter la chanson, surtout après la sortie de son album « L'amour fou », sorti en 2012 et dont elle estimait, à juste titre d'ailleurs, qu'elle ne pourrait jamais faire quelque chose de mieux. Et pourtant, les circonstances en ont décidé autrement. « J'ai laissé faire et je ne le regrette pas », assure la grande Françoise, expliquant que sa flamme artistique avait été ravivée par un coup de foudre pour la chanson « Sleep » du groupe finlandais « Poets of the Fall ». Elle qui affirmait à l'âge de 74 ans « Je tiens le coup, mais je me sens sur un fil » a vu affluer vers elle plusieurs contributions d'artistes féminines proches de sa bulle artistique. Que l'on songe à Messia, la longiligne artiste au talent certain et au feeling proche de la chanteuse, ou encore la grande Sophie, qui lui a fait le cadeau du single numéro 1 de l'album, le très envoûtant Le Large, entendu dans un billet parallèle. Et il y a encore Yael Naïm, qui lui a réservé le seul titre en anglais de l'album, You Are My Home. Autant de petits écrins de sa mélancolie éternelle. Proche du couple France Gall-Michel Berger, Françoise rend aussi hommage à Michel Berger dans une version très épurée de « Seras-tu là ?». Mais au total, à bien décrypter les messages subliminaires, parfois sibyllins, de l'interprète du temps de l'amour, on se dit que le fantôme de Dutronc plane sur cet album, à moins que n'y soient recensés quelques fantasmes de la belle Françoise. Ainsi, dans trois petits tours entendus à l'entame de ce billet, Françoise Hardy avoue être séduite par un garçon énigmatique, un furet qui file entre les doigts, un chat que l'on n'entend pas venir. Il sourit et ne parle pas. Trois petits tours et puis s'en va. Il lui arrive d'être cynique, mais elle croit comprendre ses absences et entendre l'appel de son âme comme une douleur, une alarme, un cri du cœur. Elle aimerait qu'ils jouent ensemble leur musique, mais n'est-ce pas un rêve impossible? Et, fataliste, la chanteuse conclura « La vie, l'amour, c'est comme ça, trois petits tours et puis s'en va ». Dans « Quel dommage » qui va clôturer ce billet, c'est aussi l'histoire d'un désenchantement, de retrouvailles froides d'un couple autrefois amoureux, d'un retour sur un passé romantique, d'une demande de retour en grâce en quelque sorte. Mais tout cela est impossible pour les otages, elle et lui, du temps qui passe. Ce temps qui détruit tant de choses et de sentiments, entre autres. Alors avec nostalgie, elle revient sur un passé heureux et à voir les photos de leur visage, si jeune, si beau, elle s'exclame « Mon Dieu, quel naufrage ! Si jeune, si beau, mon Dieu, quel dommage !» Quand on vous disait que l'ombre de Dutronc plane sur cet album, Françoise Hardy signe ce retour qu'on n'attendait plus sur le label Parlophone de Warner Music France. Son album a pour titre « Personne d'autre », 74 ans à sa sortie. C'est une performance et voici quel dommage.

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trois petits tours, et puis s'en viennent, trois petits tours, et puis s'en vont. Ce titre, extrait de l'album Personne d'autre, le 28e de la carrière de Françoise Hardy, est assurément dédié à son Jacques Dutronc de Marie. Et tout dans cet album respire d'ailleurs la présence du gentleman cambrioleur des chœurs, car même si Françoise et Jacques ne vivent plus ensemble, elle à Paris, lui en Corse, pour l'état civil, ils sont toujours monsieur et madame Dutronc, et dans l'univers très particulier de Françoise, la présence de l'ami-ami Jacques, père du fils Thomas, reste chevillée au cœur de celle qui s'est si bien envoyée des messages personnels. Véritable miraculé d'un cancer du tissu lymphoïde associé aux muqueuses, contre lequel elle a lutté plusieurs années durant et dont elle pensait ne jamais pouvoir s'en sortir, la chanteuse à la frange s'est offert un retour artistique pour le moins inattendu, elle qui a affirmé plusieurs fois vouloir arrêter la chanson, surtout après la sortie de son album « L'amour fou », sorti en 2012 et dont elle estimait, à juste titre d'ailleurs, qu'elle ne pourrait jamais faire quelque chose de mieux. Et pourtant, les circonstances en ont décidé autrement. « J'ai laissé faire et je ne le regrette pas », assure la grande Françoise, expliquant que sa flamme artistique avait été ravivée par un coup de foudre pour la chanson « Sleep » du groupe finlandais « Poets of the Fall ». Elle qui affirmait à l'âge de 74 ans « Je tiens le coup, mais je me sens sur un fil » a vu affluer vers elle plusieurs contributions d'artistes féminines proches de sa bulle artistique. Que l'on songe à Messia, la longiligne artiste au talent certain et au feeling proche de la chanteuse, ou encore la grande Sophie, qui lui a fait le cadeau du single numéro 1 de l'album, le très envoûtant Le Large, entendu dans un billet parallèle. Et il y a encore Yael Naïm qui lui a réservé le seul titre en anglais de l'album, You Are My Home. Autant de petits écrins de sa mélancolie éternelle. Proche du couple France Gall-Michel Berger, Françoise rend aussi hommage à Michel Berger dans une version très épurée de « Seras-tu là ?». Mais au total, à bien décrypter les messages subliminaires, parfois sibyllins, de l'interprète du temps de l'amour, on se dit que le fantôme de Dutronc plane sur cet album, à moins que n'y soient recensés quelques fantasmes de la belle Françoise. Ainsi, dans trois petits tours entendus à l'entame de ce billet, Françoise Hardy avoue être séduite par un garçon énigmatique, un furet qui file entre les doigts, un chat que l'on n'entend pas venir. Il sourit et ne parle pas. Trois petits tours et puis s'en va. Il lui arrive d'être cynique, mais elle croit comprendre ses absences et entendre l'appel de son âme comme une douleur, une alarme, un cri du cœur. Elle aimerait qu'ils jouent ensemble leur musique, mais n'est-ce pas un rêve impossible? Et, fataliste, la chanteuse conclura « La vie, l'amour, c'est comme ça, trois petits tours et puis s'en va ». Dans « Quel dommage » qui va clôturer ce billet, c'est aussi l'histoire d'un désenchantement, de retrouvailles froides d'un couple autrefois amoureux, d'un retour sur un passé romantique, d'une demande de retour en grâce en quelque sorte. Mais tout cela est impossible pour les otages, elle et lui, du temps qui passe. Ce temps qui détruit tant de choses et de sentiments, entre autres. Alors avec nostalgie, elle revient sur un passé heureux et à voir les photos de leur visage, si jeune, si beau, elle s'exclame « Mon Dieu, quel naufrage ! Si jeune, si beau, mon Dieu, quel dommage !» Quand on vous disait que l'ombre de Dutronc plane sur cet album, Françoise Hardy signe ce retour qu'on n'attendait plus sur le label Parlophone de Warner Music France. Son album a pour titre « Personne d'autre », 74 ans à sa sortie. C'est une performance et voici quel dommage.

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1: Cette nuit, j'ai fait un rêve. Des gens de partout se regroupaient et ils se mettaient à griller.

0: C'est un texte qui s'appelle « Ma tête, mon cœur et mes couilles ». Est-ce qu'il y en a quand même quatre qui ne le connaissent pas ? Merci. Le corps humain est un royaume où chaque organe veut être le roi. Il y a chez l'homme trois leaders qui essaient d'imposer leur loi. Cette lutte interne permanente est la plus grosse source d'embrouille. Elle oppose depuis toujours la tête, le cœur et les couilles. Que les demoiselles nous excusent si on fait des trucs chelous. 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
3: Yeah!

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Quelques semaines après avoir fêté son 74e anniversaire, la charismatique Françoise Hardy revient avec un nouvel album auquel plus personne ne croyait, et qui a pour titre « Personne d'autre ». Grande surprise pour les fans qui ne la voyaient évidemment pas revenir sur le devant de la scène, elle qui avait déclaré qu'on ne l'y reprendrait plus. Il faut croire qu'elle ne sait pas comment dire adieu à la chanson. On ne lui en voudra évidemment pas. Et ce ne seront pas les fans qui seront les premiers à se plaindre. C'est que la santé de la grande Françoise ne lui fait pas de cadeau. Et c'est sans doute une des raisons pour laquelle la chanteuse s'était retirée des studios d'enregistrement. Son dernier album, L'Amour Fou, en 2012, avait été certifié disque d'or et lui avait valu des nominations aux Victoires de la musique en 2013. Mais ce n'était assurément pas le dernier album de l'artiste qui est revenu 5 ans plus tard avec un très bon disque de 12 titres écrits avec la complicité de la grande Sophie et de Messia, deux auteurs, compositrices, interprètes très appréciés de Françoise Hardy. La chanteuse a aussi pu compter sur Yaël Naïm et Thierry Stremler. À la production et la composition musicale, on retrouve Éric Benzi, l'auteur du grand succès « Sous le vent » de Garou et Céline Dion. Alors, le très séduisant morceau entendu en exergue de ce billet, le large, est précisément un cadeau de la grande Sophie. De suite, il est devenu le premier single de l'album. Une mélodie et un texte cousu-main, peut-on dire, pour Françoise, de la part de Sophie. On retrouve entre les deux femmes une sensibilité, une finesse, une délicatesse, une tendresse identique. La chanson laisse entendre qu'aucun des événements de la vie n'empêchera son interprète de prendre le large, de larguer les amarres, pour mettre de la distance d'avec ce monde-ci et d'envisager un mieux-être, une vie meilleure, mais accompagné de celui ou de celle qui lui tiendra la main pour vivre à deux une nouvelle aventure. La chanson se prête à plusieurs lectures. On imagine un bateau emportant à son bord un couple qui s'en va en mode vacances, en quelque sorte, pour vivre au cœur de la mer une aventure amoureuse. Ce peut être aussi une envie de prendre le large pour fuir les tracasseries du monde et de la terre ferme. Ce peut être enfin une manière de dire adieu à cette vie et de rejoindre un au-delà certain, mais que la compagnie de celui ou de celle qui lui tiendra la main rendra, c'est certain, plus sûr. Le texte, la mélodie et l'interprétation ont été salués unanimement par la critique qui a vu dans ce titre fort légitimement d'ailleurs un succès en puissance. Françoise Hardy est, on le sait, passée maître dans le décodage des subtils liens relationnels entre les êtres et les jeux de l'amour et du hasard l'interpellent. Dans un seul geste qui va clôturer ce billet sur un texte de sa composition, musique d'Éric Benzi, la chanteuse propose de faire fi des mots, trop souvent des paroles en l'air, chante-t-elle, pour s'appuyer sur des gestes. Une main tendue, une épaule secourable, une halte nécessaire dans, je cite, « cette course vaine et folle aux bonheurs éphémères ». Alors qu'un seul geste pourrait faire apparaître au bout du chemin une porte ouverte, et ce geste de la porte ouverte permettrait de faire fuir le malheur, de calmer les plaies secrètes, de chasser le mal-être. Ainsi, ce seul geste permettrait de renaître et surtout d'arrêter de souffrir. Voilà donc que le 3/4 siècle de cette artiste talentueuse se concrétise par la sortie d'un 28e album en 56 ans de carrière, qui dit mieux. L'album « Personne d'autre » de Françoise Hardy est sorti sur le label parlophone de Warner Music France, et voici un seul geste.

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1: Quelques semaines après avoir fêté son 74e anniversaire, la charismatique Françoise Hardy revient avec un nouvel album auquel plus personne ne croyait et qui a pour titre « Personne d'autre ». Grande surprise pour les fans qui ne la voyaient évidemment pas revenir sur le devant de la scène, elle qui avait déclaré qu'on ne l'y reprendrait plus. Il faut croire qu'elle ne sait pas comment dire adieu à la chanson. On ne lui en voudra évidemment pas. Et ce ne seront pas les fans qui seront les premiers à se plaindre. C'est que la santé de la grande Françoise ne lui fait pas de cadeau. Et c'est sans doute une des raisons pour laquelle la chanteuse s'était retirée des studios d'enregistrement. Son dernier album, L'Amour Fou, en 2012, avait été certifié disque d'or et lui avait valu des nominations aux Victoires de la musique en 2013. Mais ce n'était assurément pas le dernier album de l'artiste qui est revenu 5 ans plus tard, avec un très bon disque de 12 titres écrits avec la complicité de la grande Sophie et de Messia, deux auteurs, compositrices, interprètes très appréciés de Françoise Hardy. La chanteuse a aussi pu compter sur Yaël Naïm et Thierry Stremler. À la production et la composition musicale, on retrouve Éric Benzi, l'auteur du grand succès Sous le vent de Garou et Céline Dion. Alors, le très séduisant morceau entendu en exergue de ce billet, Le Large, est précisément un cadeau de la grande Sophie. De suite, il est devenu le premier single de l'album. Une mélodie et un texte cousu-main, peut-on dire, pour Françoise, de la part de Sophie. On retrouve entre les deux femmes une sensibilité, une finesse, une délicatesse, une tendresse identique. La chanson laisse entendre qu'aucun des événements de la vie n'empêchera son interprète de prendre le large, de larguer les amarres, pour mettre de la distance avec ce monde-ci et d'envisager un mieux-être, une vie meilleure, mais accompagné de celui ou de celle qui lui tiendra la main pour vivre à deux une nouvelle aventure. La chanson se prête à plusieurs lectures. On imagine un bateau emportant à son bord un couple qui s'en va en mode vacances, en quelque sorte, pour vivre au cœur de la mer une aventure amoureuse. Ce peut être aussi une envie de prendre le large pour fuir les tracasseries du monde et de la terre ferme. Ce peut être enfin une manière de dire adieu à cette vie et de rejoindre un au-delà certain, mais que la compagnie de celui ou de celle qui lui tiendra la main rendra, c'est certain, plus sûr. Le texte, la mélodie et l'interprétation ont été salués unanimement par la critique qui a vu dans ce titre fort légitimement d'ailleurs un succès en puissance. Françoise Hardy est, on le sait, passée maître dans le décodage des subtils liens relationnels entre les êtres et les jeux de l'amour et du hasard l'interpellent. Dans un seul geste qui va clôturer ce billet sur un texte de sa composition, musique d'Éric Benzi, la chanteuse propose de faire fi des mots, trop souvent des paroles en l'air, chante-t-elle, pour s'appuyer sur des gestes. Une main tendue, une épaule secourable, une halte nécessaire dans, je cite, « cette course vaine et folle aux bonheurs éphémères ». Alors qu'un seul geste pourrait faire apparaître au bout du chemin une porte ouverte, et ce geste de la porte ouverte permettrait de faire fuir le malheur, de calmer les plaies secrètes, de chasser le mal-être. Ainsi, ce seul geste permettrait de renaître et surtout d'arrêter de souffrir. Voilà donc que le 3/4 siècle de cette artiste talentueuse se concrétise par la sortie d'un 28e album en 56 ans de carrière. Qui dit mieux ? L'album « Personne d'autre » de Françoise Hardy est sorti sur le label parlophone de Warner Music France. Et voici un seul geste.

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1: Le musée Félicien Rops de Namur, situé 12 rue Fumal, n'est jamais avare de beaux rendez-vous culturels. Il vous propose du 11 avril au 27 septembre 2026 une exposition qui sort vraiment de l'ordinaire et qui a pour titre « Collectionner Victor Arouas et Félicien Rops ». Où ce qui rapproche l'un de l'autre, c'est que l'un est collectionneur et que l'autre est artiste. L'un collectionne et l'autre crée. Les deux sont aujourd'hui décédés, hélas, mais la veuve de Victor Arouas, prolongeant la collection de son mari défunt en 2010, a entrepris de mettre en dépôt au Musée Rops de Namur les 550 œuvres, oui, vous avez bien entendu, les 550 œuvres collectées, toutes estampillées Félicien Rops par son mari. Une aubaine, évidemment, pour notre Musée Rops de Namur. Rien n'est jamais cependant le fait du hasard, c'est que l'équipe du musée avait depuis de nombreuses années collaboré avec ce collectionneur britannique et de fil en aiguille, la confiance s'est installée. Et ce dépôt de 550 œuvres, dont 130 sont exposées pour cette exposition du 11 avril au 27 septembre, c'est un fabuleux cadeau pour le musée et pour les visiteurs d'ailleurs, qui vont pouvoir découvrir des œuvres jamais montrées ou si peu, et qui feront le bonheur des fans de Félicien Rops. L'exposition collectionnée Victor Arouas et Félicien Rops est donc admirée du 11 avril 2026 au 27 septembre 2026 au musée Félicien Rops de Namur, 12 rue Fumal. 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

0: Bonjour à toutes, bonjour à tous, bienvenue dans cette nouvelle capsule météo. Vous avez...
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3: Yeah!
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1: Une histoire d'eau, sans jeu de mots. L'eau et nous. L'eau, goutte à goutte, creuse le roc, Théocrite. Il est certain que depuis le début des temps, l'eau a joué et joue toujours un rôle important dans notre existence et survie. Nous sommes faits d'eau. D'eau, nous sommes. L'eau, c'est nous. Donc l'actu a mille fois raison de souligner les apports, mais aussi les dangers de cette eau que nous contrôlons encore si mal. Encore que, faut-il vraiment tout contrôler, chers auditeurs? Mais encore, Héraclite d'Éphèse a bien dit « tout s'écoule ». On ne peut parler de l'eau sans faire une référence à ses significations symboliques. 1. L'eau, c'est le mystère de l'inconscient. 2. C'est le féminin et ses pouvoirs profonds. 3. C'est la pureté et la capacité de se, entre guillemets, blanchir, l'eau bénite, etc. En d'autres mots, l'eau a toujours fasciné et influencé nos vies. Que ce soit par son côté utilitaire, on ne peut pas survivre sans eau. Que par ses fonctions sociales, on partage l'eau. Commerciale, l'eau s'achète et se vend. L'eau nous est indispensable et devient apparemment de plus en plus rare et précieuse. Va-t-on encore et toujours se battre au nom de l'eau? L'eau, c'est la vie, le parcours de l'eau. Un proverbe russe, l'eau n'oublie pas son chemin. L'eau, chers auditeurs, nous accompagne toute notre vie. L'actu en témoigne bien. Elle nous marque à la naissance. Elle nous permet de vivre. Elle nous suit à la fin de notre existence. L'actu nous montre également comment les religions utilisent les fameux pouvoirs occultes de l'eau, sans parler de nombreux films et vidéos qui se sont concentrés sur la réalité et le pouvoir de l'eau. La source des femmes, le grand bleu, chantons sous la pluie. Un proverbe français, il n'est pire eau que l'eau qui dort. Oui, il y a différents types d'eau. L'information sur l'eau va du miraculeux au pur désastre. Soulignons en passant, l'eau faussement calme et sournoise, l'eau menaçante, inondation, l'eau qui manque, les sécheresses du désert, l'eau empoisonnée, méfions-nous de l'eau qui tue, l'eau qui sacre et apaise, l'eau qui assouvit les plus grandes soifs, l'eau qui permet la production de nourriture, de légumes, permet la pêche, l'eau qui rafraîchit, soigne, transporte, apaise et nourrit. En clair, chers auditeurs, et pour résumer, l'eau seule est éternelle. Éternelle, proverbe chinois. À bientôt, chers auditeurs. À bientôt.
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En v'là du blues, en v'là et c'est du bon, croyez-moi. C'est ainsi que l'on pourrait paraphraser Michel Jonas dans une chanson restée célèbre. L'histoire ne nous dit pas si l'auteur de Super Nana aurait apprécié Yulia Gubenko des Sugar Sweets à la manœuvre dans cette interprétation de Let Me Be The Only One, Laisse-moi être la seule, exclusivement la seule. Mais c'est à n'en point douter que l'ami Jonas aurait apprécié. De sa voix suggestive et assurée qui fait penser aux grandes chanteuses de jazz, Yulia séduit assurément. Il faut dire qu'elle est accompagnée d'une phalange d'exceptionnels musiciens, guitare, clavier, basse et double basse, drums et percussions, auxquels sont venus s'ajouter des voix chorales, un saxo, une trompette, un trombone, un piano et un orgue Hammond. Il n'en faut pas davantage pour affirmer que dans sa formule actuelle, le groupe Elise and the Sugar Sweets, Elise et les douceurs sucrées en quelque sorte, se démarque comme l'un des plus percutants de la scène blues, soul et rhythm and blues en France actuellement. Car oui, cette phalange est rigoureusement française et elle se singularise par un son résolument moderne, mais toutefois ancré dans la tradition. C'est en 2016 que Elise and the Sugar Sweets a pris son envol pour fêter ses 5 ans d'existence. Il s'est offert un nouvel album, celui que nous vous présentons aujourd'hui et qui a un nom quelque peu étrange, Orocho. Orocho n'a rien d'américain à coup sûr et étonnamment, Orocho est russe. Sa signification littérale, c'est « bien ». Mais dans une acception assez large, ce mot représente en effet l'idée du bien-être. Il fait référence à la chaleur humaine, à quelque chose d'agréable. Orocho, c'est se sentir bien dans un environnement porteur. Et la chanteuse Yulia, d'origine russe mais de père ukrainien, d'ajouter « On cherchait quelque chose qui représentait les morceaux qu'on joue, l'ambiance au sein du groupe ». Et ce mot évoquait beaucoup de choses. Et puis on a trouvé que graphiquement, il était beau et équilibré. Alors va pour Orocho. Forcément, le titre de l'album a pris une consonance particulière au regard de la situation géopolitique de 2022. Mais ce n'était pas voulu, enchaîne-t-elle. Ça faisait partie de mes craintes, poursuit-elle, surtout que cette situation de guerre me touche beaucoup. Et le titre a été choisi bien avant cette guerre en Ukraine, exprime-t-elle. Et quand ça a débuté, j'ai demandé aux autres musiciens s'ils ne voulaient pas qu'on change. Mais tous m'ont répondu non. Et c'est ainsi que, aujourd'hui, le terme Orocho a été choisi pour désigner l'ambiance, la chaleur humaine précisément, et aussi pour faire passer un message de dissociation entre le peuple russe d'une part et ce gouvernement d'autre part, car l'un n'appuie pas nécessairement l'autre. Le groupe a communiqué à ce sujet en réaffirmant sa démarche avant tout humaine. Le choix de ce nom Orocho exprime par-dessus tout que nous chantons pour un futur chaleureux et débordant d'espoir, de sourires, de moments agréables. Nous chantons la vie, la vraie vie, quoi. C'est donc là tout l'esprit d'Elise and the Sugar Sweets, une musique qui rassemble autour du blues et de la soul, sans faire de politique, un langage qui dépasse les frontières, se recentre sur les rapports, simplement pour donner l'envie irrésistible d'aller à des concerts pour y ressentir à la fois la fièvre et le frisson. Mais me direz-vous, si la chanteuse a pour nom Yulia, pourquoi cette appellation d'Elise and the Sugar Sweets? Bonne question, évidemment. Alors, pour satisfaire votre curiosité, je vous dirai que 3 ans après la fondation du groupe, celui-ci a dû se choisir une nouvelle chanteuse à la suite de l'indisponibilité d'Elise, la première chanteuse du groupe. Yulia lui a succédé, mais le nom d'origine est resté inchangé, notamment en raison de la notoriété grandissante d'Elise and the Sugar Sweets.
après un premier extra play Inc. et un premier album sorti en 2018. Voici le deuxième opus, et donc le premier avec cette nouvelle voix que nous retrouvons dans le titre Galaxy qui va suivre, un morceau où le charme opère, une douceur galactique, voire une nonchalance qui induit l'idée d'un combat désormais vain face à l'univers qui nous dépasse, nous, les simples mortels. On remarquera au passage l'excellent jeu des guitares. Au Rochaud, le deuxième album d'Elise Hans Sugarsweet est disponible sur le label Adora Blues Epsilon. Et voici donc Galaxy.

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1: Notre petite goutte de poésie s'intéresse cette semaine à la Meuse. La Meuse qui est un objet de poésie à elle seule et qui est aussi une grande voyageuse. Elle nous arrive de la France toute proche, du pays de Don Rémy. Elle a tellement été bien chantée par des poètes comme Charles Péguy ou François Bovès. Fête de Wallonie oblige, rendons-lui cet hommage à travers...

0: Elle prend la laisse agile comme ses truites argentées avant de caresser au passage la roche de Bayard au pays des copères batteurs de cuivre. Puis le boc et la molinier aux senteurs des fruits sauvages et des fleurs des bois lui tiennent compagnie pour poursuivre sa longue aventure.
1: Je sais, auprès des monts altiers, des eaux sauvages, mirant leurs rocs, casqués de neige, aux pieds en fleurs. J'ai souvent médité parcourant leurs rivages, faits pour les fortes joies et les âpres douleurs. Et je comprends Mistral, le Rhône et la Provence. Le poète est pareil au lieu de la chanson. Son pays, en son cœur, trouve sa résonance, qu'il soit heureux s'il en exprime le frisson. S'il peut un jour en quelques vers, avec tendresse, comme on voudrait parler à l'enfant innocent, trouver les mots, qui chacun soit une caresse, de simples mots pétris d'amour ayant l'accent.

Auditeurs fidèles, vous savez mon souci de partager avec vous de belles découvertes, comme celle de ce grand compositeur et organiste contemporain, l'Américain Carson Kuman. Né le 12 juin 1982, il reçut ses premiers cours de piano à l'âge de 3 ans. A étudié la musique à l'université de Harvard, puis à celle de Carnegie Mellon. Compositeur prolifique, en 2006, il avait déjà composé son opus 683. Il se produit régulièrement comme organiste dans un répertoire contemporain. Les critiques concernant ses compositions sont très élogieuses. Mais je vous laisse au plaisir de leur découverte sur les ondes du 106 FM Namur, votre fréquence préférée, ce mardi 26 mai à 21h, vendredi 29 à 8h et encore dimanche 31 mai à 19h. À tous, belle découverte !

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0: Bonsoir à tous. Ici les cinéfilms en direct de Cannes. Nous vous préparons des émissions incroyables qui sortiront dès la semaine prochaine. Mais cette semaine, c'est une semaine de pause pour nous. Le temps de vous préparer tout ça et de prendre également un petit peu de repos. Nous vous retrouvons donc mardi prochain, 19h, sur Radio Equinox 106 FM. Je vous souhaite une belle soirée.
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Sur un mode rock blues que ne renierait pas Francis Cabrel, Elise and the Sugar Sweets, Elise et les douceurs sucrées, si vous voulez le traduire en français, nous parle des birthrights, ces droits à la naissance, dont le droit d'aînesse qui ne donne pas tous les droits. D'une voix bien assurée, la situant dans la lignée des grandes chanteuses de blues et de jazz, Yulia Gubenko, qui a succédé à l'Élise des origines de ce groupe résolument français, revendique haut et fort dans cet album le droit et le désir de chanter le blues, même si certains puristes considèrent que ce rythme devrait être uniquement l'apanage des Afro-Américains. Mais Yulia Gubenko d'affirmer avec assurance, très souvent dans le blues, on privilégie les gens originaires des États-Unis. Mais on peut naître dans une petite ville de Sibérie, c'est son cas, aimer cette musique et la chanter. C'est plus fort que tout. On n'a ni envie ni besoin de copier ou de s'approprier une musique. Simplement, on est inspiré et même aspiré par le blues et le rhythm and blues. Fin de citation. Il ne faut donc en effet pas être nécessairement né à Memphis, à Chicago ou à la Nouvelle-Orléans pour se sentir autorisé à chanter le blues. Yulia Gubenko, née en Russie de père ukrainien, vous le dira. Vous savez, là-bas en Sibérie, les gens aussi ont le blues. Ils sont surtout oubliés, au bout du monde en quelque sorte. Ils ne vous diront pas qu'ils sont tristes, mais ils vous diront que devant la situation qu'ils vivent, ils n'ont plus rien à perdre. C'est désolant. Ainsi donc, Elise and the Sugar Sweets est bel et bien un groupe français de 4 musiciens qui encadre sa chanteuse charismatique à la voix taillée pour la fonction. Ils sont rejoints pour les besoins de l'album par quelques belles pointures du saxo, de la trompette, du trombone, du piano, de l'orgue Hammond, avec un supplément de voix chorale qui donne au total un son nouveau et davantage étoffé par rapport aux 2 productions précédentes, un extra playing, suivi d'un premier album en 2018. Quant aux arrangements du guitariste Olivier Raymond, créateur de la plupart des compositions de l'album, ils font la part belle au rythme funky et au groove chaloupé qui invite instantanément à se déhancher. Le choix du nom de l'album, Orocho, n'est pas dû au hasard. C'est un mot russe qui pourrait se traduire par bien, mais avec une connotation plus englobante qu'en français. Ce mot concept représente en russe le bien-être. Il fait référence à la chaleur humaine, à la sensation agréable de se sentir bien. Or, exprime Yulia, c'est précisément l'ambiance au sein du groupe. Ce mot représente pour les membres du groupe ce qu'on vit actuellement vraiment en jouant cette musique que nous aimons. Et de préciser, le titre a été choisi bien avant le début de la guerre en Ukraine. Alors, fallait-il remettre cet intitulé en question ? La question a été posée, mais le groupe a décidé de la maintenir, car non seulement il évoque ce nom, le vécu des musiciens, mais il invite aussi à dissocier le peuple russe de son gouvernement. Avec ce deuxième album, Elise and the Sugar Sweets fête ses 5 ans d'existence, et il a déjà représenté la France à l'European Blues Challenge aux Açores. Tout le monde au sein du groupe est toujours aussi convaincu que la musique joue un rôle immense dans nos vies et qu'elle nous accompagne dans les moments cruciaux, qu'elle nous aide à franchir des étapes, qu'elle est un véhicule de paix et qu'elle permet de repousser nos limites. Souvent sur la route, le groupe affiche plus de 200 concerts à son actif en France, au Canada et un peu partout en Europe. Elise and the Sugar Sweets distille un savant mélange de rhythm and blues sous diverses configurations, avec à l'occasion 7 membres venus des chœurs ou encore des cuivres. Des 5 artistes au départ, donc, la formation peut passer à 10 ou 12 sur scène, ce qui donne alors au concert une ampleur considérable. On peut donc affirmer sans crainte de se tromper que dans sa formule actuelle, le groupe est un des plus percutants de la scène blues, soul et rhythm and blues à la française, se démarquant aujourd'hui grâce à un son résolument moderne, mais restant toutefois ancré dans la tradition. Si vous êtes prêts pour une dernière déflagration de rhythm and blues, je vous propose Rauch Waters, que l'on pourrait traduire par « grosses eaux ».
Vous serez sensible au jeu de guitare de l'intro qui suggère fort habilement les chutes d'eau et le ruissellement de ses grosses eaux. L'album Orocho d'Elise and the Sugar Sweets est disponible sur le label Adora Blues Epsilon et voici Rogue Waters.

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1: Le musée Félicien Rops de Namur, situé 12 rue Fumal, n'est jamais avare de beaux rendez-vous culturels. Il vous propose du 11 avril au 27 septembre 2026 une exposition qui sort vraiment de l'ordinaire et qui a pour titre collectionné Victor Arouas et Félicien Rops. Ou ce qui rapproche l'un de l'autre, c'est que l'un est collectionneur et que l'autre est artiste. L'un collectionne et l'autre crée. Les deux sont aujourd'hui décédés, hélas, mais la veuve de Victor Arouas, prolongeant la collection de son mari défunt en 2010, a entrepris de mettre en dépôt au Musée Rops de Namur les 550 œuvres, oui, vous avez bien entendu, les 550 œuvres collectées, toutes estampillées Félicien Rops par son mari. Une aubaine, évidemment, pour notre Musée Rops de Namur. Rien n'est jamais cependant le fait du hasard, c'est que l'équipe du musée avait depuis de nombreuses années collaboré avec ce collectionneur britannique et de fil en aiguille, la confiance s'est installée. Et ce dépôt de 550 œuvres, dont 130 sont exposées pour cette exposition du 11 avril au 27 septembre, c'est un fabuleux cadeau pour le musée et pour les visiteurs d'ailleurs, qui vont pouvoir découvrir des œuvres jamais montrées ou si peu et qui feront le bonheur des fans de Félicien Rops. L'exposition collectionnée Victor Arouas et Félicien Rops est donc admirée du 11 avril 2026 au 27 septembre 2026 au musée Félicien Rops de Namur, 12 rue Fumal. Plus d'infos sur www.museerops.be où sont détaillées les diverses animations d'ailleurs qui tournent autour de cette exposition. Mais vous pouvez aussi contacter le musée au 080 776 755. 080 776 755 pour toute visite guidée par exemple. 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

Le swing et le boogie enflammé sont toujours bien présents sur les dernières productions d'Eddie Mitchell. À 80 printemps, le voilà qui sort un 39e album. Une exceptionnelle vitalité, une belle longévité, une voix toujours bien présente et un avertissement aux mal intentionnés. Une fois l'artiste décédé, ne parle pas de moi quand je serai plus là. Une composition où il évoque avec un humour pudique sa future disparition. Mais même si la mort rôde ici et là, une chose est certaine, Eddie Mitchell n'est pas encore prêt à rejoindre le cimetière des éléphants. Notre homme a conscience qu'il n'a pas tout bien fait dans sa vie. Mais ce n'est pas une raison pour déblatérer à son encontre. Ne parlons des gens que s'ils sont présents. Et par mesure de précaution, glisse-t-il en forme de clin d'œil pour les années qui me restent à vivre, je vais me racheter une ligne de conduite. Sur un ton mi-blagueur, mi-sérieux, le chanteur de Lashbot Blues a intitulé cet album très clairement « Country Rock ». Mais pourquoi donc, interroge le profane. Parce que dedans, il y a de la country et du rock, explique Eddie avec son humour pince sans rire légendaire. On ne peut être plus clair. L'homme au reste n'a rien perdu de son piquant dans l'écriture de ses chansons, lesquelles fonctionnent toujours selon un procédé qu'il affectionne, une musique à l'américaine intemporelle, sur des paroles qui traitent bien souvent de l'actualité, même si ce sont toujours des situations un brin scabreuses. Ainsi, dans Garde Ténère, un rock blues composé par Calogero sur des paroles de l'ami Eddie, il raconte l'histoire d'un homme qui apprend à se calmer face à un environnement stressant. Quant à « Droite dans ses bottes », une autre chanson de l'album, il parle de ces femmes qui trouvent le courage de témoigner après avoir été victimes d'une agression. Autour d'Eddie, on retrouve des compagnons fidèles, tels le compositeur Pierre Papadiamandis, le saxophoniste et flûtiste Michel Gaucher, le guitariste Basile Leroux et, cela va sans dire, ses amis musiciens américains qui sont de la partie comme Charlie McCoy à l'harmonica, Bill Payne au clavier, Russ Hicks à la steel guitare et Bernie Dressel à la batterie. 4 vents et 4 choristes complètent cette troupe multiculturelle typiquement mitchellienne et au total ça nous fait 13 musiciens, pas mal. Après le doublé de la même tribu en 2017 et en 2018, reprise en duo de ses principaux succès, et Big Band en 2015, évocation des enregistrements swing de Frank Sinatra avec Count Basie en mode crooner sur des orchestrations soyeuses, ce nouvel album d'Eddie Mitchell, le premier de la décennie 2020, annonce clairement l'ambiance générale des 12 piste de l'album par son titre country rock et le traitement de ses compositions. Le genre lui va fort bien. Il a abordé avec exactitude depuis des décennies dans le travail vocal et le choix de ses musiciens cette même manière de fonctionner et c'est toujours aussi efficace. La rythmique est souple, sans effets spéciaux et la voix se pose tranquillement au cœur de cet accompagnement soigné. Un titre interpelle en plage titulaire de l'album, Un petit peu d'amour. Quelques années après sa mort en 2017, Eddie se rend compte que Johnny, le rocker disparu, son ami depuis de très longues années, lui manque. « J'ai des regrets, avance-t-il, qu'il soit parti aussi vite, dans des conditions aussi dramatiques. Il était très costaud. » Au cours de la tournée des Vieilles Canailles, il faisait sa chimio l'après-midi et le soir il chantait. Il n'a jamais voulu reporter ses concerts. Johnny était un super-héros. Le public le savait, raconte Eddie Mitchell. Les reproches de sa chanson, je les lui ai fait 200 fois sans porte, Eddie. Il n'a jamais écouté, il éludait, il rigolait. Eddie Mitchell est remonté contre Johnny, une colère adressée à un mort, plus triste en fait que méchante, qu'il chante dans ce « Un petit peu d'amour » sur ce nouvel album. « Pour moi, chante-t-il, t'étais plus qu'un ami, un demi-frère, presque un sosie. T'as rien écouté, t'as rien voulu entendre, toujours voulu te surpasser, mais t'as brûlé ta vie. En petit matin, en blanche nuit, regrette le crooner de sa voix mélancolique.
Eddie Mitchell raconte ce turbulent ami de toujours qui était Johnny. Je l'ai rencontré dans une surprise partie, indique-t-il. Il avait 15 ans et moi 16. Il m'a volé mes disques. Les deux ados s'expliquent alors. Il avait les mêmes goûts que moi, Gene Vincent, Bill Haley, Little Richards, Chuck Berry. Lui et moi, on était faits pour s'entendre. Notre histoire a été longue, très longue. Il était le parrain de ma fille Pamela et moi de la sienne Laura. C'est la famille, quoi, conclut-il. C'est la première fois qu'Eddie Mitchell évoque son amitié avec Johnny dans une chanson. Le chanteur a plusieurs fois pris la parole pour désapprouver les différents hommages maladroits à l'égard de Johnny, à commencer par l'album symphonique posthume « Un truc d'outre-tombe ». Un peu plus tard, il s'en est pris à la statue inaugurée à Paris le 14 septembre 2021, à la mémoire du chanteur. Une catastrophe avait-il stigmatisé. Ainsi qu'au concert hommage organisé le même jour à l'Accor Arena, j'ai regardé à la télé et j'ai zappé, indique notre homme désappointé. Alors voici son hommage à lui, Eddie. Un petit peu d'amour. La nostalgie et l'émotion sont au rendez-vous dans cette chanson conçu sous forme de lettre à son ami. Quant à cet album, il ravira les fans d'Eddie Mitchell et les autres. Rappelons qu'il a pour titre Country Rock et qu'il est disponible sur le label Polydor de Universal Music France. Et voici donc cet hommage à Johnny, un petit peu d'amour.

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2: Le grand point sur les médias. Le facteur déclencheur ici, les tout et les rien de l'actu. D'abord, une mise au point. Un citoyen aujourd'hui apprend plus sur l'état du monde en un jour qu'une personne éduquée en un an au XVIIe siècle. Les médias ont, rappelons-le, trois rôles majeurs. Informer, ce qui n'est certes pas facile puisqu'il s'agit de choisir, trier et résumer. On ne peut pas tout dire et tout montrer. Expliquer, avec toute sa complexité, cela constitue un exercice très subjectif et aléatoire. Les mêmes événements sont décryptés différemment par divers médias. Faire penser, les questions parfois sans réponse posées par les médias interpellent et font réfléchir, certes pas tout le monde, mais quelques-uns parmi nous. Ce que les médias ne sont pas censés faire, ignorer les éléments d'actualité parce que dérangeants. On ne veut pas déplaire. Tout actu est sous la pression de l'audimat. Ils ne sont pas censés tromper, consciemment ou pas, les récipients de l'actu, induire en erreur les clients de l'actu, volontairement ou non, est une faute éthique grave et inacceptable. Et pourtant. Et enfin, ils ne sont pas censés exciter et pousser les membres de la collectivité à des actes violents. Cela relève purement et simplement de la manipulation ou de l'inconscience et est, dans toute démocratie qui se respecte, totalement inacceptable. Sans oublier le rôle des médias dans le divertissement. Oui, l'actu existe aussi pour introduire un peu de légèreté dans nos vies. Elle peut incontestablement nous amuser et nous distraire. Ce n'est pas rien dans un monde perpétuellement sous tension. Ensuite, et en résumé, un mot sur les droits et les devoirs de l'actu. Les devoirs. Les médias sont incontestablement un devoir éthique. Le devoir de respecter au maximum les faits de l'actualité sans manipulation ou détournement. Un devoir professionnel d'être aussi objectif et impartial dans la présentation des faits, de l'actualité. Et enfin, un devoir de solidarité, de montrer de la compassion et de la solidarité face à des événements tragiques. Mais l'actu, reconnaissons-le, ont aussi des droits. Les médias ont manifestement droit à décider en toute liberté ce qui leur semble être essentiel dans l'actualité du moment. C'est leur privilège en tant que professionnel à être protégé de toute menace ou action criminelle, chantage, pression inacceptable et enfin à être encouragé dans la relation objective des faits et éviter le sensationnel, le support nécessaire à l'actu dans ses actes courageux. Courageux, il faut le dire. En conclusion, une citation pour faire penser et réfléchir les responsables des médias, et celle-ci est de Albert Einstein. La connaissance s'acquiert par l'expérience, tout le reste n'est que de l'information. À bientôt, chers auditeurs. À bientôt.

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C'est la vie, fait la belle, sur une musique de Chuck Berry et un titre de légende, You Never Can Tell. L'infatigable Eddie Mitchell est de retour et il adapte ce grand classique basé sur l'idée d'un amour dont le départ a été bien officialisé, mais que la vie va petit à petit renier. L'usine ayant fermé, le voici, lui, chômeur de longue durée et elle vouée tout entière aux tâches ménagères et n'ayant pas le temps de souffler. Entre-temps, le couple, lui, s'essouffle, l'habitude a lassé, l'amour s'est envolé, la venue d'un bébé n'a vraiment rien changé. Malgré la lassitude des corps, ils espèrent encore. Les voici, vieux mariés, vie conjugale exemplaire, mais pour l'argent, c'est que dalle. La vie avec les ans fait qu'ils s'aiment en faisant semblant. Et dire qu'ils se voyaient jeunes et beaux en parfait mégalo. La vie, si tu la fais belle, c'est le septième ciel. Sinon, rien à faire, c'est l'enfer. Country Rock, le 39e album, eh oui, d'Eddie Mitchell, ressuscite le son inimitable du crooner dont la voix reste solide. Schmoll y reprend le standard jazz Stardust, mais aussi cet autre du pionnier du rock'n'roll qu'est Chuck Berry que vous venez d'entendre. Il nous propose alors de plus 10 nouvelles chansons bien tournées où il est à la manœuvre pour les textes, tandis que son complice de toujours, Pierre Papadiamantis, s'acquitte de la plupart des musiques. Entouré de la crème des musiciens, 13 en tout, dont beaucoup sont venus des États-Unis, de Bernie Dressel à la batterie, à Charlie McCoy à l'harmonica et au vibraphone, avec 4 choristes, Eddie joue une prestation soignée. Calogero apporte aussi sa contribution à cet album qui maintient dans la course notre auteur du cimetière des éléphants en signant la partition rock d'un braquage raté, garde tes nerfs, portrait sensible d'un perdant survolté. Les losers, c'est plus intéressant que les winners, pour Eddie. Il y a du blues, du réel, souligne l'artiste, et pour la chanson, c'est comme un Sam Peckinpah sans hémoglobine. C'est mon côté sinoche, proclame-t-il. La country l'inspire toujours, la steel guitare, les violons, Hank Williams, Johnny Cash, l'âme de la vieille country était rugueuse et paysanne, intéressante, avec un son rappé avant-style. Cet album, Eddie l'a fait pour se faire plaisir, un 39e qui s'inscrit à la suite des autres dans son style inimitable. Ballade et rock bien orchestré s'y mélangent, chanté de sa voix toujours costaude. Et quand on tente ce petit compliment, on reçoit en retour cet avis péremptoire. Si c'est pour faire le singe, c'est pas la peine, assène-t-il en bougonnant. Lui qui reste lucide sur le fait de ne pas faire l'album de trop. Né le 3 juillet 1942, 80 ans à la sortie de l'album, Claude Moine, devenu Eddie Mitchell, fonde en 1960 les Chaussettes Noires, puis se lance en solo. Couleur Mentalo, sur la route de Memphis, pas de boogie-woogie, la dernière séance. Il n'en rentre pas ce soir, tu peux préparer le café noir. Nashville ou Belleville, Lèche-Botte Blues, on veut des légendes avec Johnny. Et s'il n'en reste qu'un, sont quelques-uns de ses tubes. À la télévision, il a animé la dernière séance, honorant le cinéma américain sur France 3 de 1982 à 1998. Et au cinéma, il a notamment joué dans Coup de torchon de Bertrand Tavernier, populaire de Régis Rointard et Les vieux fourneaux de Christophe Duturon. Cela fait déjà 60 ans à la sortie de cet album qu'il nous accompagne, l'étonnant Eddie. Et bien qu'il ait fait ses adieux à la scène, son carnet de rendez-vous est toujours aussi chargé. Le disque country rock, aux tentations swing qu'il nous propose, évoque ses jeunes années, son ami Johnny, avec la chanson d'ouverture « Un petit peu d'amour », les États-Unis de son adolescence aussi dans « Que viva Las Vegas », et plus simplement « La vie qui défile », comme dans ce « Les blessures d'amour », où le blues affleure et que nous allons vous faire entendre en conclusion de cette chronique. Eddie Mitchell y dégote quelques trouvailles, comme les blessures d'amour qui font les rides du temps appartiennent pour toujours à ceux qui s'aimaient, les ex-amants.
et il voit juste quand il analyse, toutes les violences conjugales sont souvent liées aux souvenirs d'avant. Maltraitance, éducation bancale, blessures d'enfant, ces sensations où on a eu mal sont reproduites en devenant grand, détruisant les corps et le mental, blessures d'enfant, fin de citation. Cet album émouvant, touchant d'Eddy Mitchell, le 39e de rang, qui sent bon le passé et le présent, sous le titre Country Rock, est à découvrir sur le label Polydor de Universal Music France. Et voici donc les blessures d'amour.

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2: 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Soyez ouverts vers les autres et curieux de leur richesse. 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
1: Mon vélo, mon cœur, et c'est signé les superstars. C'est, ma foi, vrai que pour percer dans la compétition cycliste, il faut avoir un tempérament de superstar. Tant les heures passées sur la selle d'un vélo peuvent prendre des allures de calvaire, surtout lorsqu'on est moins bien, que l'on a chuté ou encore qu'on a des hémorroïdes. C'est vrai que le monde du vélo peut prendre des allures d'un univers impitoyable. Ce n'est pas pour rien qu'on appelle les coureurs cyclistes les forçats de la route ou encore les mangeurs de bitume. Dans cette chanson, il est clairement fait référence à la compétition cycliste. Les concepteurs de la chanson, Émilie de Fonchécourt et Jean-Philippe Duselier, alias les superstars, nous l'expliquent clairement. Le Tour de France, pour nous, ça a toujours été un tour de force, synonyme d'un combat difficile, long et solitaire. Cet aspect des choses a influencé notre composition. On a voulu exprimer le dépassement de soi, la tension, l'intensité, la douleur. Et le rythme, le souffle de l'effort, des gestes qui se répètent, le pédalage incessant, le va-et-vient entre soi-même et les autres, on a tenté de les exprimer à travers un univers sonore entêtant, martelant les sons en mode mid-tempo, tout en restant dans la tonalité pop. L'intimité de l'athlète avec son vélo, ce duo inséparable dans l'endurance mécanique, physique et psychique, cette force intérieure, ce surpassement, nous ont toujours beaucoup émus et ce sont ces émotions qu'on a voulu relever dans ce titre « Mon vélo, mon cœur » comme une allégorie à la vie. Fin de citation. C'est un fait que, pour faire du vélo à un haut niveau, il faut avoir le cœur bien accroché. Et il n'est pas rare de voir des coureurs cyclistes raccrochés car on leur a détecté une défaillance cardiaque. Aucune prise de risque, la vie est trop précieuse, même s'il faut mettre entre parenthèses une carrière, une passion qui s'annonçait prometteuse. Mon vélo, mon cœur, ma force divine, avaler les peurs, voilà ma routine, par-delà l'école, quand vient la douleur, je doute, j'entends les clameurs. Ma raison de vivre, les battements de mon cœur, plus vite, les battements de mon cœur, à fond toujours encore. Mon vélo, mon cœur, mon frère, ma vie, mon sort. C'est ce que nous chantent les superstars en autant de touches haletantes simulant l'effort des géants de la route. Les superstars, en duo des origines Émilie et Jean-Philippe, alias Nuguen et Archer, sont devenus un trio, puis un quatuor pop-rock. Ils viennent de signer leur premier mini-album, double mixte, et ils participent ici au projet L'Échappée Belle, né en 2020 à l'initiative des producteurs Folantes et des éditions d'Argent. Et cette proposition a pour objectif de réunir deux mondes, celui du cyclisme d'une part, celui de la musique d'autre part, et d'inviter des artistes français et étrangers à présenter en rythme et en chanson ce que l'épreuve cycliste sportive et le vélo leur inspirent. Le résultat, éclectique, mêle sur disque 17 interprétations. Musique électronique et chansons françaises, pop, rock, swing, rap ou reggae, qui nous raconte les diverses pratiques de la petite reine, sportive ou de loisir, rurale ou urbaine, individuelle ou collective. Je viens d'utiliser pour parler du vélo l'appellation « petite reine », mais savez-vous d'où vient cette métaphore propre au milieu cycliste ? L'origine de l'appellation est, figurez-vous, batave. Elle est due en effet à une reine des Pays-Bas, grande amatrice de vélo. En 1890, Wilhelmine d'Orange-Nassau, âgée de 10 ans à peine, succède à Guillaume III sur le trône des Pays-Bas. La souveraine, très jeune, prend l'habitude de circuler à vélo dans son royaume, où ce deux-roues est devenu le roi de la mobilité lente. En 1898, la jeune reine, âgée de 18 ans, est de passage à Paris. La presse de l'époque saluera la venue de la reine de Hollande dans la capitale française et de nombreux journaux vont titrer sur « une petite reine à bicyclette » dans leur fameuse première page, les Unes. Le surnom, gardé pour de nombreuses années encore, servira à désigner le vélo. Voilà comment une petite anecdote historique impactera un sport qui nous concerne encore aujourd'hui et qui, d'ailleurs, ne s'est jamais si bien porté, avec notamment la grande boucle qui concerne chaque année des milliers, si pas des millions d'aficionados. Autre aspect sociologique, celui-là où comment la petite reine a permis aux suffragettes de revendiquer l'égalité et la liberté dans le vêtement. Adieu, corset, ombrelle ou jarretière. Le port du pantalon par la gent féminine, interdit dans les années 1800, est progressivement toléré. Le vélo propulse les femmes dans l'espace public et libère le code vestimentaire. Dans les campagnes, les paysannes se rendent au marché à vélo, les denrées dans le panier ou sur le porte-bagages, tandis qu'en ville, les habitants des faubourgs peuvent plus facilement chercher et trouver du travail au cœur des cités. Côté loisirs, dans les années 1930-1940, on se rend au bal, une fille sur le cadre ou sur le porte-bagages de son vélo. Ce vélo qui devient un instrument de liberté et qui sert aussi pour transporter des marchandises jusqu'à 80 kilos sur un triporteur. Les facteurs allongent leur tournée, les policiers patrouillent par deux, cependant que les congés payés du Front populaire ouvrent les routes de France aux cyclotouristes qui s'inscrivent par milliers dans les clubs des grandes villes. Yves Montand se souviendra de sa jeunesse dans une chanson restée célèbre et on voit apparaître les tandems, particulièrement prisés par les couples d'ouvriers. Et rappelons encore que pendant les heures sombres de l'occupation, le vélo fera circuler les produits du marché noir, autant que les résistants d'ailleurs, comme le confie Régine Deforge dans son best-seller « La bicyclette bleue ». Nous allons nous quitter en roue libre. C'est le titre que nous propose le collectif Locks On, qui fait de cette chanson une ode à la liberté qui est censée nous mener vers la joie. D'une balade à vélo anodine, on finit hors des sentiers battus, sur une piste inconnue, et cela donne une escapade entraînante et insouciante sur une rythmique à plusieurs vitesses, où le mode reggae souligne le côté cool de la balade. La chanson de Locks On est à retrouver sur ce singulier album L'échappée belle, qui aligne 17 chansons illustrant les thématiques du vélo. Un album qui inspirera les fervents de la petite reine. Et voici En roue libre, et c'est signé Locks On sur cet album L'échappée belle, que l'on doit au label Folantaise et aux éditions d'Argent.
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1: 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Nous vous retrouvons donc mardi prochain, 19h, sur Radio Equinox 106 FM. Je vous souhaite une belle soirée.
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L'échappée belle, c'est le titre générique de l'album que nous vous présentons dans cette chronique et que l'on doit au producteur Follanté et aux éditions d'Argent. Les concepteurs de cette réalisation en sont déjà à leur 4e volume. L'idée est simple, un départ en balade et en chanson réunissant deux domaines populaires de nos vies, le cyclisme et la musique. Et hop, c'est parti pour une longue balade musicale de 17 titres où les artistes invités viennent présenter sur disque ce que l'épreuve cycliste sportive et le vélo leur inspirent. Le résultat est assez éclectique. Il mêle chansons françaises, comme ici, mais aussi musique électro, pop, swing, rap ou reggae, qui évoquent les différentes pratiques du vélo, sportive ou de loisir, rurale ou urbaine, individuelle ou collective. Le vélo s'impose d'ailleurs de plus en plus pour ceux qui le peuvent, comme moyen de transport les menant au travail. À Namur, Libia Vélo fait Flores. Il cousine avec Libia Bouquet. Et quand reviennent les beaux jours, on va sortir les bicycles du garage, comme disent les Québécois, pour une échappée belle. L'expression de fête est à l'ordre du jour. Les commentateurs sportifs parleront, eux, d'une belle échappée, mettant l'accent sur les talents des coureurs qui la composent. Mais pour le commun des mortels qui n'est pas compétiteur, on inversera la place de l'adjectif et cela devient l'échappée belle qui possède un sens premier et un sens second. En effet, le cycliste à deux doigts de se faire renverser par une voiture vous soufflera « je l'ai échappé belle » pour signifier « ouf, j'ai échappé à un accident ». Et d'ailleurs en wallon, quand on a durablement évité un danger, ne dit-on pas « j'y suis échappé ». Le sens second, quant à lui, évoque avec l'échappée belle une escapade, une virée dans un endroit agréable ou surprenant. S'échapper du quotidien de belle manière, en quelque sorte, stimulant en nous quelque chose de joyeux qui procure du plaisir. Mais est-ce bien le cas de cet auteur-compositeur-interprète Bertrand Louis qui nous a introduit dans cette problématique de l'échappée belle avec ce titre « Je pédale » qui fait penser aux forçats de la route se lançant à corps perdu dans une chevauchée au long cours où la répétition haletante des paroles « Je pédale » est accompagnée d'un arrière-fond sonore entêtant. C'est selon toute vraisemblance le cas, puisque son auteur Bertrand Louis donc nous raconte que durant son adolescence, il se lançait à corps perdu dans des randonnées d'une centaine de bornes, le dimanche autour de Belfort, du Ballon d'Alsace et de la Planche des Belles-Filles, parfois en solitaire. Ça lui a rappelé, nous explique-t-il, sa grand-mère, qu'il allait voir souvent en juillet à Paris, car elle se sentait un peu seule. Alors ils passaient, elle et lui, leurs après-midi devant le Tour à la télé, ses beaux paysages. Et ça lui a rappelé ses journées d'été qu'il passait également plus tard à déprimer tranquillement devant sa télévision. Enfin, cela lui a évoqué aussi tout ce qui déraille en lui et cela donne une chanson étrange, assez étrangère par ailleurs à son état d'esprit du moment, lui qui, dans les 6e et 7e albums de sa production, il les consacre à Baudelaire d'une part et à Paul Verlaine d'autre part avec « Chanson pour elle ». L'artiste qui écrit, qui compose et qui réalise pour des pointures telles que Maréva Galanter, Anthony Iturrioz, Philippe Barbeau ou encore Jane Birkin, hélas aujourd'hui au paradis des artistes, a obtenu en 2023 deux coups de cœur de l'Académie Charles Cros et notre homme compose aussi des musiques pour le théâtre. C'est dire que ce n'est pas le premier venu. Avec Mont Bleu qui va clôturer ce billet, Manuel Merlot, lui, son auteur, évoque ce compagnon qui, du matin au soir, lui sert pour se rendre au boulot, le cœur léger, et qui l'en ramène une fois sa tâche terminée. Ce vélo bleu est tellement précieux comme il le chante. Le vélo vert, lui, qu'il possède aussi, est tellement plus dur. Il est plus nature, c'est vrai, mais qu'est-ce que c'est dur d'actionner les pédales ? Tandis que le bleu qu'il préfère est équipé à l'électricité. C'est super. Nous ne serons donc pas étonnés de l'entendre chanter tout à la fin que sur son bleu, il est le roi du monde.
La chanson, sucrée, élégante, un brin mystérieuse, se prélasse dans une rythmique à la douceur salvatorienne, un tantinet amoureuse, un tantinet nostalgique, et ce doux tempo évoque la flânerie des balades à vélo où tout se passe sans trop d'efforts dans les rues d'Île-de-France que sillonne Manuel Merlot et son vélo. Ce quatrième tome de L'échappée belle où l'on retrouve 17 artistes qui évoquent le vélo et ses charmes est à découvrir sur le label Folantaise et les éditions d'Argent. Et si vous aimez le vélo et la musique, cet album est vraiment fait pour vous. Extrait de L'échappée belle, voici donc Mon Bleu.

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0: 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Compositeur prolifique, en 2006, il avait déjà composé son opus 683. Il se produit régulièrement comme organiste dans un répertoire contemporain. 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Mais je vous laisse au plaisir de leur découverte sur les ondes du 106 FM Namur, votre fréquence préférée, ce mardi 26 mai à 21h, vendredi 29 à 8h et encore dimanche 31 mai à 19h. À tous, belle découverte!
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1: Le fait déclencheur, tous ces reportages de l'actu qui nous font vibrer. Oui, vibrer. L'actu qui nous touche et nous fait du bien. Nous devons le constater, il existe des reportages de l'actu qui suscitent en nous des vibrations positives. Nous n'en sommes pas toujours conscients, mais cela est vrai et cela nous fait du bien, qu'on le veuille ou non. Un peu de reconnaissance, s'il vous plaît. L'actu peut être chargé de sensualité. Merci l'actu. Sensualité. Par sensualité, nous nous référons tout simplement à l'appel positif, je dis bien positif, de l'actu aux cinq sens des auditeurs. Cette démarche peut être voulue ou non, consciente ou non, subtile ou chargée d'intentions évidentes, efficace ou non. C'est en quelque sorte le côté artistique de l'actu. Oui, artistique, avec une recherche du beau et du bien, du sensuel. L'actu et les cinq sens. Je prétends, chers auditeurs, que l'actu utilise en nous, de façon diverse, nos cinq sens, impacte en quelque sorte nos cinq sens. Voyons-les un par un. Le regard, les images qui nous interpellent, les expositions de peinture, les photos de sites naturels de grande beauté, les défilés de mode, la majesté de certaines sculptures, et j'en passe et des meilleurs. Deux, l'écoute, les mots qui nous touchent, chansons chargées de poésie, les interviews de philosophes et écrivains, des mots d'enfants qui nous interpellent, des mélodies qui nous rappellent le beau passé. Trois, le sentir, les images de choses qui sentent bon. On l'imagine et on l'a dans le nez, champs de fleurs, les présentations de parfums, l'odeur du journal, l'odeur du vrai, de la vérité. Quatre, le goût. Les programmes qui nous font saliver, démonstrations culinaires de grands chefs, les produits du terroir, les bonbons d'antan. Et enfin, 5, le toucher. Nous regardons à deux l'émission, l'actu, la main que l'on saisit lors d'une émission émouvante, les frissons, les larmes partagées, le rire aussi partagé, le réconfort tactile de l'autre. La preuve par un quiz. Oui, un quiz, chers auditeurs. Allons-y. Répondez simplement aux 7 questions qui suivent. Vous est-il déjà, rapidement, ne pensez pas trop, vous est-il déjà arrivé lors de la réception, vision, écoute de l'actu, oui ou non? 1. D'admirer un paysage inconnu, inconnu par vous. 2. De vibrer d'émotion devant la joie d'un groupe d'enfants. 3. De vous laisser emporter par un morceau musical, une chanson nouvelle, un concert brillant. 4. De vous décider à lire un livre suite à un reportage. 5. D'entamer une discussion passionnante avec votre compagnon après une présentation accrochante. 6. D'apprendre de nouveaux mots. 7. De vous toucher le cœur lors de certaines émissions. Si vous avez répondu par oui à plus de 5 questions, il y a une bonne chance que l'actu vous touche ou vous a touché. Une belle sensibilité que voilà, que la vôtre, ouverte aux stimulations extérieures. Si vous avez entre 3 et 5 oui, il semblerait que certaines choses présentées par l'actu vous touchent, en effet, mais que le rationnel l'emporte sans doute chez vous. Entre 1 oui et 2 oui, il est peut-être temps de réexaminer vos cordes sensibles et votre ouverture aux émotions. À vous de voir, à vous de juger, à vous de décider. Une conclusion, il est essentiel de souligner une fois de plus l'importance pour nous auditeurs et voyeurs de l'actu de passer d'un rôle passif à un comportement actif. À nous, à vous, à moi, de capter dans l'actu le beau, le bon et le sensuel. À la prochaine, chers auditeurs.

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1: Il est 16h.
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3: Figure incontournable de la chanson française, Georges Moustaki nous a quittés un 23 mai de l'année 2013 à l'âge de 79 ans. C'est dire si nous célébrons en 2026 le 13e anniversaire de son décès. Auteur, compositeur, interprète d'origine italo-grecque, naturalisé français en 1985, l'artiste incarne à lui seul ce que la Méditerranée peut représenter de douceur de vivre, de farniente, et de cette poésie du Sud synonyme de chaleur et de saveur humaine. Auteur d'un demi-millier de chansons et de plus de 20 albums studio, Moustaki était aussi artiste, peintre, écrivain et acteur. C'est donc à une personnalité artistique complète que nous avons affaire. Sa voix rauque et voilée savait susurrer des mots complices et son talent poétique achevait d'ensorceler ses auditeurs. Son prestige fut si grand qu'un prix Georges Moustaki a été instauré de son vivant et qu'on ne compte pas moins de 10 rues ou places en France qui portent le nom de Georges Moustaki. 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
3: Moustaki en long et en large, et en sous-titre, même plus là, c'est toujours l'ami Georges qui donne le là. Ses yeux de braise ne nous regarderont plus, mais ses paroles brûlantes nous suivront pour toujours. Georges Moustaki nous a quittés le matin du 23 mai 2013. Il nous laisse son sourire chaleureux, la douceur de sa voix, son inégalable poésie et une philosophie qui n'appartient qu'à lui. Mais pour tous, à tout jamais, il restera le métèque de la chanson française.

Il m'était que Georges Moustakis était assurément, mais aussi grand maraudeur d'amour et maraudeur de sa Grèce profonde, dont il aimait les contours dentelés des côtes méditerranéennes ou encore les sommets olympiens. Avec ses mots de miel, d'abeilles et de cyprès, on aurait dit que sa voix douce avait été façonnée par les dieux de la Grèce antique pour chanter à la belle étoile, au clair de lune, sous les balcons fleuris ou sur les galets des plages méditerranéennes de délicieuses chansons d'amour.

0: toute la douceur de la poésie grecque chaleureuse dans ce Kapou Hipparchi I Agapimou, une composition signée Manos Hadjidakis, avec qui notre poète, chanteur étonnant Georges Moustaki entretenait d'excellentes relations, avec qui d'ailleurs il avait réalisé sa chanson Le Facteur. Et oui, lui, le grec de naissance, avait une prédilection pour ces hauts lieux de la Grèce antique, que ce soit le mont Lycabette, d'où on a une vue magnifique sur Athènes, le Parthénon, symbole de perfection architecturale où le savoir-faire des hommes répond aux soucis d'absolu des dieux, ou encore ce Pirée d'où les bateaux bleus larguent les amarres pour des destinations connues des seuls marins du port, tandis que les enfants dansent sur fond de bouzouki, le sirtaki.
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Étonnante interprétation que celle de Dominique A. des Enfants du Pirée, dont le compositeur est précisément le même que celui qui a composé et était l'auteur du texte de la chanson précédente, à savoir Manos Hadjidakis. C'était, souvenez-vous, pour le film Jamais le dimanche de Jules Dassin, un film sorti en 1960, et l'interprète originel de cette chanson, Les Enfants du Pirée, était précisément Mélina Mercouri. Alors on sait évidemment que Dalida a repris ce morceau en français en 1960, qui lui a donné de la notoriété, qu'il est resté 9 semaines numéro 1, et puis par la suite, Pink Martini, Georges Guettari, Dario Moreno, Gloria Lasso, Nana Mouskouri et tout récemment Dominique A., en ont fait plus que leur ordinaire, ont contribué à le populariser. Et puis, ces enfants du Pirée, ça nous donne l'occasion de dire que Georges Moustaki n'était jamais très loin des artistes grecs qui ont nourri de leur présence son enfance. Que l'on songe à Mikis Theodorakis, le grand Mikis Theodorakis, et le numéro 2, Manos Hadjidakis, ou encore Yanis Xenakis, que l'on songe à Mikael Kakoyanis, à Mélina Mercouri, déjà cités, ou à Angélique Ionatos, qui nous accompagne dans ce parcours à la grecque sur les traces d'un des plus grands troubadours de la chanson française, Georges Moustaki.

0: Angélique Ionatos et ce très beau poème Issiak et Sigala, doucement, tranquillement traduit en français de cette manière. C'est un poème de Kostis Palamas. Et ce que Ionatos chante, c'est ceci. Ayant soif de nos baisers, tu as glissé de l'inconnu entre nos bras. Doucement, tranquillement. Câliné par la brise, te voilà soleil de nos nuits et rêve de nos jours. Doucement, tranquillement, tu remplissais nos chambres avec la grâce de l'amant et les délices de l'ambre. Doucement, tranquillement, tu mis la vie dans notre maison. Tu étais beau comme l'aurore et lumineux comme l'étoile du soir. Doucement, tranquillement, aux lunes, aux bouches, aux œils, un matin tu t'es éteint au lit fatal du deuil. Doucement, tranquillement, couvert de nos baisers, tu as déserté nos bras pour retourner vers l'inconnu. Alors Jean-Pierre, mon ami incontournable, monsieur Jean-Pierre, vous entendez cette musique qui nous vient de la Grèce, ces paroles aussi, on dirait ce poème qu'il est fait vraiment pour célébrer la mort, si on peut parler d'une célébration, en tout cas accompagner Georges Moustaki dans la mort. On vous retrouve dans cette ambiance à la grecque, on se croirait en vacances dans les îles avec ces musiques méditerranéennes, et puis le plaisir aussi de renouer avec nos racines, faut-il le dire, la culture grecque, berceau de la démocratie. On voudrait évidemment se réjouir de cela, le bon temps, les vacances, l'ambiance à la grecque. Si nous savons que nous sommes mortels, eh bien nous devons évidemment nous dire voilà, c'est bien triste de voir un ami qui s'en va, et en l'occurrence ici un ami talentueux qui a induit un style de vie, une philosophie faite de grande tendresse et de poésie. Alors qu'avez-vous ressenti à l'annonce du décès de Georges Moustaki ?
1: Eh bien, quand j'ai appris son décès, j'étais à l'étranger, au Maroc, là. Et puis dans le Caire, quand il dit « il y a Moustaki qui est décédé ». Et je dirais que la même impression est la même que quand j'ai entendu l'annonce de la mort de Gilbert Bécou, de Jacques Brel, de...
0: Et Jean Ferrat, peut-être ?
1: Ah oui, sûr, Jean aussi, Ferrat. Et j'ai encore envie de dire... Encore en grand.
0: Qui s'en va.
1: Qui s'en va. Ouais. Bon, j'ai rien contre la prose et la poésie des jeunes chanteurs actuels. Il y a de très bonnes choses. Mais enfin, je vais dire une chose. Moustaki, pour moi, en un mot, en une phrase, j'aimerais le définir en disant c'était entendre qui prenait le temps de vivre. Un poète. Et au fond, quand je relis maintenant, parce que, évidemment, depuis qu'il est décédé, je relis un peu ses chansons, je pourrais mettre en fond de musique classique et lire ses textes comme de la pure poésie. Et c'est écrit en mots tellement simples, simples, mais qui touchent le cœur des mots qui viennent comme ça.
0: Notez que c'est la
1: pas
0: marque,
1: très compliqué.
0: C'est,
1: hein.
0: C'est la marque des plus grands, la simplicité.
1: Ah ben voilà, voilà. Par exemple, dans le temps de vivre, parce que je parle justement de « il savait vivre ». Viens, je suis là, je n'attends que toi, tout est possible, tout est permis. Ça rime. Hein.
0: Tout à fait.
1: Y a, aujourd'hui, dans certaines chansons, on ne dit pas qu'il faut faire des alexandrins, mais on pousse des ululements, ce sont des onomatopées, et on cherche un petit peu le travail du poète.
0: Georges Moustaki reste un maître.
1: Et voilà. Exactement.
0: Un maître aussi de savoir-vivre, vous l'avez évoqué, Jean-Pierre. Alors, je voudrais que nous le retrouvions ensemble dans cette chanson qui n'est peut-être pas très connue. Et alors, pour nos amis à l'écoute, je crois que ce sera un régal, cette émission, parce qu'ils vont entendre des chansons rares. Déjà, cette chanson grecque interprétée par Moustaki de Manos Hadjikadis. Et puis aussi des disques qui grattent, hein, des disques qui viennent de ma discothèque. J'ai toujours été un fan de Moustaki depuis le début des années 60. Et Dieu sait s'il a eu du mal à percer Moustaki. Mais on va revenir sur tout cela, bien sûr, au long de cette émission et de la suivante, car la matière est évidemment abondante, vous vous en rendez compte, Jean-Pierre. Moustaki, en long et en large, restez avec nous et écoutez ces aphorismes de Georges Moustaki.

0: Ah, tout est dit, Jean-Pierre, dans cette chanson-poème. Hein. C'est une réflexion extraordinaire sur le sens de la vie. Oui. Que retenez-vous de ces aphorismes que vous découvrez, je pense.
1: Oui, je le découvre et je me dis que Moustaki n'était pas seulement entendre qui aimait les femmes, mais qu'il était philosophe. On pourrait reprendre toutes ces paroles ici et ça ferait chaque fois une dissertation.
0: Tout à fait. Hein? Oui.
1: Quand nous avons dépassé les savoirs, alors nous avons la connaissance. C'est merveilleux, mais ça mérite réflexion. Quand nous avons dépassé les jouissances,
0: tout à fait,
1: alors nous avons la béatitude.
0: Oui. Et chaque fois, il y a un mot qui est soit le désir, soit la raison, etc., qui habite l'homme, qui montre qu'il faut s'en servir, mais sans en abuser, parce qu'on verse à ce moment-là dans l'excès qui est nuisible à l'effet recherché, à savoir la béatitude.
1: Mais je pense que Moustaki devait être quelqu'un d'heureux, de bien dans sa peau. Je l'envie quand j'entends Tape ou que je relis un petit peu. J'ai lu le livre qu'il avait écrit, qui s'appelle évidemment, certains ne savent pas qu'il avait écrit un livre, Petite rue des bouchers.
0: Oui.
1: Et je découvre dans son récit qui est une autobiographie, j'approfondis un petit peu le personnage. Et ce gars était incroyable. Par exemple, quand il était à son piano, on lui servait du whisky. Et je ne sais pas si vous savez, mais en fait, c'est justement cet équilibre qui définit ici, pas d'extrémisme. Il faisait remplir sa bouteille de whisky avec du thé. Parce qu'il jouait du piano et qu'il passait des heures, c'est dire. Hein,
0: c'est un peu ce qu'il dit. On pourrait dire l'alcool fut une aide, l'alcool est l'entrave.
1: Mais voilà, voilà, tout est là. C'est pas l'idée ou Gainsbourg qui brûle leur vie par les deux bouts.
0: Absolument.
1: Hein, mais enfin, voilà.
0: Et vous allez revenir d'ailleurs, Jean-Pierre, nous aurons l'occasion de revenir justement sur cette petite rue des bouchers que vous avez lu évidemment le texte. Il y a aussi une autre biographie de Moustaki dont nous parlerons, mais justement c'est l'occasion de revenir sur sa personnalité et aussi d'abord sur ses origines. Hein, parce que bien malin, qui pourrait dire ce qui prédominait chez lui? Du grec pour la nationalité et l'administration, de l'égyptien pour la naissance et sa manière de vivre à l'oriental. Il avait l'habitude de dire qu'il raisonnait comme un occidental, mais qu'il vivait comme un arabe.
1: Oui.
0: Du juif encore pour l'errance, la diaspora, le sens et le goût du voyage, du français, hein, qui est devenu évidemment sa langue usuelle d'expression, voire de l'italien, qui était, on ne le sait peut-être pas, mais sa langue maternelle. Et quand on sait qu'il adorait le Brésil, compositeurs, ses rythmes, son art de vivre, et qu'il avait appris le portugais pour pouvoir correspondre avec son grand ami compositeur Tom Jobim, ben on se dit qu'on a vraiment affaire à un citoyen du monde. Paradoxe, Jean-Pierre, il a appris le grec à 40 ans, je ne sais pas si vous savez, et il a demandé sa naturalisation française à 50 ans.
1: Non. Bref, et en plus, quand il est venu à Bruxelles, il en parle dans son livre. Pas tout le temps. Mais non, on ne dit pas qu'il a appris le flamand. Mais par contre, il a fait une très belle chanson sur les Wallons et les Flamands. J'y reviendrai peut-être tout à l'heure. Le titre m'échappe pour le moment, mais c'est très beau.
0: Ben, vous aurez l'occasion d'en parler quand on évoquera justement son passage en Bruxelles. Pour en revenir justement à cette multiculturalité et à cette appartenance à tous les pays, finalement, c'était un citoyen du monde, on l'a dit, mais s'il y avait un pays à lui dédier, ce serait la Méditerranée. Sur ses bords, il se sentait chez lui et ce n'est sans doute pas un hasard si c'est sur ses rivages qu'il est malheureusement venu rendre son dernier souffle.

0: Ah, tout est dans la douceur et la poésie à nouveau, Jean-Pierre, avec ce très beau morceau. Et alors, cet homme, c'était Giuseppe Moussacchi. Hein. Je suppose que vous savez que Georges Moussacchi, ce n'était pas vraiment son nom.
1: C'est
0: Giuseppe, un nom italien, évidemment. Et Moustaki, à l'italienne aussi, avec deux C, un H et un I à la fin. Et il était né le 3 mai 1934, non pas en Italie, mais à Alexandrie, évidemment, et de parents juifs grecs, originaires de Corfou. Et s'ils avaient fui, la Grèce, c'est précisément parce que la situation politique était vraiment désastreuse, la Grèce des colonels et d'autres. Et Alexandrie est devenue vraiment le berceau de naissance de Moustaki. L'environnement dans lequel il est élevé est polyglotte, on parle italien à la maison, mais le père tient une librairie francophone et il s'appelle Nessim.
1: Et il paraît qu'il y avait des étages à la librairie. Et que Moustaki aimait particulièrement aussi les ouvrages français. Et il allait fouiner, évidemment, dans les ouvrages, voilà.
0: Et vous connaissez le nom de la mère de Moustaki, son prénom en tout cas, son prénom. Mais c'est un prénom qu'il a déjà, qu'il a chanté pas mal, c'est Sarah.
1: Ah ben oui, Sarah avec la chanson de Serge Gainsbourg.
0: Bien sûr, ça vous rappelle évidemment quelque chose. Et puis on l'inscrit au lycée français de la ville arabe. Et c'est là qu'est inscrit le petit Giuseppe, le Benjamin de la tribu. Et il est déjà à ce moment-là admirateur de Luis Mariano, Jean-Pierre, tenez-vous bien, de Georges Guettari aussi, de Georges Hulmer. Remarquez sa prédilection pour les Georges. Et puis, adolescent, il apprend le piano, et puis il apprend la guitare aussi. Et vous savez pourquoi il a appris la guitare? Pour impressionner une grande fille de 18 ans pour laquelle il avait le béguin.
1: Mais ça ne m'étonne pas, lorsque j'ai relu sa biographie, Moustaki plaisait aux femmes... Et bon, il en profitait largement. C'est vrai que Moustaki est un personnage quand même. Donc, quand il a quitté Bruxelles, il s'est marié. Mais il dit dans une chanson qu'il s'ennuyait souvent et que bon, qu'il aimait toutes les femmes en fait. Aussi bien. Que toutes les femmes avaient quelque chose de particulier, pas seulement les jolies, mais qu'elles avaient une petite touche, un petit quelque chose, et tout ça l'attirait. Donc,
0: il disait d'ailleurs qu'il était fidèle à la beauté, mais pas à une femme en particulier, d'ailleurs.
1: Exactement, à une coiffure, etc.
0: Absolument. Bon. Alors, remarquez aussi déjà à ce moment-là qu'il était amoureux des plus grandes. Bon, on verra d'ailleurs dans la vie de Moustaki qu'il a une prédilection pour les femmes plus âgées que lui. Alors, il a 16 ans, en 1950, et le 1er janvier précisément, il réalise un rêve à Alexandrie. Il devient pianiste de bar, tout jeune, L'Auberge Bleue, qui est une boîte branchée d'Alexandrie.
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0: toute de nostalgie cette chanson sur Alexandrie. Une des constantes d'ailleurs de Georges Moustaki, c'était que chaque fois qu'il voulait rendre hommage, que ce soit à la Méditerranée, à Alexandrie, à Georges Brassens, ou à tellement d'autres gens qu'il avait marqués, ou de sites également, je pense à un pays, le Brésil, pour lequel il a écrit des chansons fabuleuses comme Bahia, Bye Bye Bahia et d'autres, eh bien Moustaki ne cessait de leur rendre hommage. Alors ceci étant, on est toujours à Alexandrie et le jeune Giuseppe ne fait pas des études sa spécialité, Jean-Pierre. Il était plutôt un peu lézard à ce niveau-là. Et il a d'ailleurs écrit une chanson aussi, Je ne suis qu'un lézard. Ça tombe bien. Et il n'attend qu'une occasion pour changer d'air, à vrai dire. Et l'occasion va se présenter sous la forme d'une opportunité. Il faut savoir que l'aîné de ses sœurs, qui s'appelait Marcella, a entre-temps épousé un poète français, Jean-Pierre Rosnay. Ce nom vous dit certainement quelque chose. C'est ainsi que son premier boulot sera de vendre au porte-à-porte les plaquettes de verre éditées par son beau-frère. Et auparavant, il s'était installé un beau soir d'automne 1951, bien sûr, chez le jeune couple, Marcella et Jean-Pierre. Et rien d'étonnant à ce que ce soit sur des paroles de Jean-Pierre Rosnay qu'il composa sa première chanson qui s'intitulait « Gardez vos rêves » et qu'il n'enregistrera en fait qu'un demi-siècle plus tard. Et pour survivre, il accumule les petits boulots, vendeur d'encyclopédies, barman. C'est un invétéré.
1: Oui, j'ai l'impression, on raconte aussi que quand il est arrivé à Bruxelles, il a commencé à jouer au Grenier, qui était un petit cabaret à l'époque. Il se trouvait un jour absolument sans argent. Et puis voilà. Et puis, c'est vraiment en dilettante. Ça me fait un peu rire. Il faut dire aussi qu'il a écrit une chanson un peu humoristique qui s'appelle justement « Dans mon hamac ».
0: Oui, je la ferai passer tout à l'heure.
1: Oui, « Dans mon hamac ».
0: C'est extraordinaire. C'est une chanson de 1961. Je l'aime beaucoup. Je la reprends pour mon émission Farniente, d'ailleurs. Vous en parlerez peut-être tout à l'heure à propos de Bruxelles pour voir s'y couraient les filles. Oui, vraisemblablement. En tout cas, il avait une prédilection pour les Italiennes. Et en 1961, il a sorti cette chanson d'un vétéré coureur de jupons. Ça s'appelle tout simplement « Un jupon d'Italie ». Écoutez, c'est très rare, mais c'est très amusant.
1: C'est pas un chapeau d'Italie.
0: Non, c'est pas un chapeau, c'est un jupon.

0: Ouais, la gouaille évidemment de Moustaki et évidemment l'environnement là qui est magnifique hein, avec les mandolines qui évoquent tout le sud, l'Italie. Mais pourtant, c'est pas en Italie, Jean-Pierre, qui ira chercher sa première conquête. Non, c'est plutôt une poétesse bretonne, tenez-vous bien, qui le courtise. Hein, on est loin de la Méditerranée là et qui est proche des milieux existentialistes qu'il fréquente à Saint-Germain-des-Prés.
1: Et voilà.
0: Et cette fille vient de publier un premier recueil qui s'intitule « Crayon perdu » sous le nom de Yannick Varek. Et c'est certainement en voulant les retrouver, ces crayons, qu'il s'est un peu trop rapproché de son amie au point que celle-ci tombe enceinte. Elle a 25 ans et lui en a à peine 20. Nous sommes en 1954 et il décide de garder l'enfant. Ça n'empêche pas le jeune et volage amant de chasser l'étudiante et la bourgeoise en compagnie d'un pote écrivain qui s'appelle Maurice Raphaël. Et c'est à Bruxelles, Jean-Pierre, où il l'a entraîné, ce copain, qu'il obtient son premier engagement dans une boîte miteuse de la rue des Bouchers, la Rose Noire. Un mois à jouer du piano jusqu'à l'aube pour un public de pochards et de filles de joie. Et c'est là qu'il rencontrera aussi Barbara, qui se retrouvait aussi en Belgique pour tenter de se faire une place au soleil.

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0: Les musiciens, c'est une période pendant laquelle, en fait, ils composent beaucoup, mais comme ils ne chantent pas, il a interprété ces chansons-là plus tard, on ne connaît pas, en fait, l'étendue de son talent, et pourtant, il en a du talent. Alors, en fait, il passe à Bruxelles une année à peu près, Jean-Pierre, hein, presque une année peut-être, parce que, bon, sa femme est enceinte, ils ont décidé de garder l'enfant, et il reviendra par la suite pour la naissance de la petite Pia. Alors, cette période de Bruxelles, est-ce que c'est une belle période pour Moustaki ou bien il a à se plaindre de la manière dont les choses se sont passées ?
1: Mais je pense que c'est une très belle période et c'est à travers, évidemment, le livre qu'il a écrit lui-même. Il dit que c'est en polar, mais en polar autobiographique. En fait, dans une interview, Moustaki a dit quels sont les moments... On lui a posé la question, quels sont les grands moments de la vie. Et Moustaki a répondu, les rencontres. Et en fait, à Bruxelles, il en a fait des rencontres.
0: Il a dit même qu'il avait appris à vivre parce qu'il a vu le milieu même pratiquement de la pègre. Bruxelles,
1: Il avait 20 ans et il débarque dans ce petit cabaret. Il joue le soir jusqu'à des 4 heures du matin. Et il se plaint un peu parce que parfois, on n'écoute pas trop, hein. On n'écoute pas trop, on connaît ça, il y a les gens qui parlent, etc. Mais au bout d'un moment, il se fait qu'on ne vient plus seulement pour écouter le pianiste, parce qu'au milieu de sa musique, il fait commence à faire son petit tour de chant, et on vient pour lui. Mais c'est vrai qu'en évoquant, il parle ici, si on veut, des années 50, hein, c'était bien avant l'exposition, et c'est le peuple de la nuit, donc affaires louches, drogues, prostitution, trafic, il est un peu le spectateur de tout ce remue-ménage, il voit un peu aussi un peu la mafia italienne, enfin... ça évoque vraiment le Bruxelles. J'avais 12 ans peut-être à cette époque-là. Et en effet, il adore l'esprit bruxellois. Au fond, il parle beaucoup dans ce roman des frites, de la Stella qu'on boit un peu partout, des filtres aussi. C'était le temps des bons filtres.
0: Quand on parle de filtres, c'est des cafés. Du café,
1: les filtres.
0: ce ne sont pas des filtres d'amour, quoi qu'avec Moustaki, il faut faire attention.
1: Et alors, il connaît un peu aussi le monde du jazz. Et dans son roman, il évoque, tenez-vous bien, Jacques Brel, sans citer son nom.
0: D'accord.
1: Il dit, un jour, il y a un troubadour, bon, il prenait sa guitare, il triait un petit peu, on buvait ensemble, et il ne cite pas, il dit simplement, c'était Jacques, et il s'emballait parfois pour des choses, être un idéaliste.
0: C'était un peu la période, dans le fond, de l'exposition universelle de 1958.
1: Voilà, un petit peu, oui. Cette époque. Et alors, les Bruxellois aimaient beaucoup l'esprit de Saint-Germain-des-Prés et ils voyaient en ce méditerranéen. Il faut dire aussi.
0: Mais dites-moi, Jean-Pierre, à propos justement de ce livre, vous avez l'air de dire que c'est un polar. En quoi est-ce un polar ? Parce que vous évoquez très fort la vie nocturne bruxelloise à cette époque-là. Mais qu'est-ce qu'il y a de polar dans le livre ?
1: Polar en ce sens que deux crimes sont commis.
0: Ah bon ?
1: Bon, dans le quartier. Et je ne peux pas raconter la fin.
0: Non.
1: Mais la fin est assez surprenante. Et il se fait que Moustaki est un peu soupçonné. Pourquoi ? Parce que il a fréquenté ces deux filles-là, mais il en a fréquenté beaucoup d'autres. C'est son côté séducteur, c'est incroyable. D'accord. Ce qu'on raconte là-dedans. Parce qu'au fond, on a l'impression que se faire une fille n'était pas très difficile. Ouais. Évidemment, il faut avoir le physique.
0: Surtout que les filles qui fréquentaient le milieu, c'est ce qu'elles venaient chercher.
1: On s'approchait de son piano, la fille voulait lui offrir un verre, enfin bref, et ça se terminait souvent dans la petite chambre qu'il occupait à l'étage du bar, du cabaret, dirons-nous. Voilà.
0: Et oui, bref, ce passage à Bruxelles, c'est plutôt des bons souvenirs pour Moustaki.
1: Oui.
0: En tout cas, ça lui a appris à vivre.
1: Il a écrit, d'ailleurs, c'est là, j'en ai fait allusion tout à tout, où il a écrit le flamenco des Flandres.
0: Tout à fait.
1: Où il dit qu'il aime aussi les filles blondes et qu'en buvant un bon genièvre, on était tout à fait dans l'ambiance.
0: Eh bien, j'essaierai de vous faire passer pour la prochaine
1: flamenco des Flandres.
0: Émission, Jean-Pierre. C'est vrai que j'ai le disque, donc il n'y a pas de problème. Mais on peut dire que Moustaki était un pianiste très doué qui improvisait le jazz avec un style très décontracté et qui faisait l'émerveillement et l'ébahissement même des visiteurs et de ceux qui fréquentaient cette boîte de jazz, la Rose Noire. Et il fumait, tenez-vous bien, en jouant, il tenait sa cigarette au milieu de la main, coincée entre le majeur et l'annulaire. C'était d'une folle désinvolture, comme l'explique d'ailleurs un de ses amis, Jean Siegfried, qui chantait alors à l'ancienne Belgique. Tiens, Jean Siegfried, ça va bien avec les frites. Hein
1: oui.
0: Alors, devenu copain de Viré, ils aimaient évidemment draguer les filles, ça, on s'en doute. Et c'était à l'époque leur principale occupation. Un job que Moustaki poursuivra d'ailleurs presque à temps plein, pourrait-on dire. Et il le susurrait à cette époque-là, pour ne pas se faire trop remarquer peut-être, mais il le disait quand même. « Je ne veux pas être fidèle, disait-il, il faut me prendre comme je suis. »
1: Ah oui.
0: Ses maîtresses ne lui en voudront d'ailleurs pas, puisqu'elles resteront des amies jusqu'à la fin de ses jours. De cette époque date aussi, Jean-Pierre, la francisation de son patronyme et l'adoption du prénom de son chanteur préféré, dont il admirait évidemment Georges Brassens. Et donc il admirait les qualités d'homme et d'artiste de Georges Brassens. Georges Moustaki était né et avec lui une vie nouvelle. Alors Brassens, il est présent aussi dans ce morceau Les Passantes que j'aime à me repasser. Et puis Moustaki, après, et ça je vous le réserve, Jean-Pierre, pour la bonne bouche, il chante « Elle est elle » et c'est avec Pia, sa fille, qu'il va retrouver son épouse qui va accoucher de cette petite Pia qui chante avec Moustaki dans « Elle est elle ».

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Oui, Georges Moustaki avec Pia qui a à ce moment-là à peu près 24 ans. Nous sommes en 1979 quand cette chanson a été enregistrée. Jean-Pierre, est-ce qu'il va le faire rentrer à Paris et le faire quitter Bruxelles? C'est la naissance de sa fille Pia, avec qui il aura d'ailleurs longtemps par la suite des rapports assez conflictuels. Et il s'opposera en vain d'ailleurs, puisque Pia a aussi sa personnalité, à ce qu'elle fasse à son tour carrière dans la chanson. Il ne voulait pas que sa fille fasse carrière dans la chanson, parce qu'il trouvait que ce n'était pas un mieux pour les filles. Voilà. Moustaki, il était comme ça. Mais de toute façon, elle s'en est fichée royalement, puisqu'elle a fait elle-même carrière. Et comme en France, tout finit par des chansons, Jean-Pierre, c'est pour elle que plus tard, bien des années plus tard, il va composer son ultime titre sur un air de ressemblance, ça s'intitule. Et elle écrira les paroles et lui compose la musique. Et la chanson, elle a été créée, tenez-vous bien, c'est fort émouvant, lors d'un récital à Dol de Bretagne, qui était un peu la patrie de sa mère, le 10 mars 2013, presque 2 mois avant que Georges Moustaki ne s'éteigne. Et c'est vrai que c'est assez émouvant de voir que finalement, c'est une forme de survivance qui s'établit entre le père et la fille. Et on attend bien évidemment que Pia nous fasse la preuve de l'étendue de ses talents comme son.

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Cet extrait de ce superbe album, un des meilleurs d'ailleurs que Moustaki ait créé en 1974 et sur lequel on retrouve un certain nombre de titres comme Les Amis de Georges, Portugal, Dans la maison trop grande et trop vite, Le droit à la paresse et bien d'autres. Alors, ses relations avec Yannick, sa femme, l'unique femme qu'il a épousée d'ailleurs, ne sont évidemment pas au beau fixe. Hein. On s'en rend compte, il y a pas mal de choses à reprocher à l'ami Georges. D'ailleurs, le mariage fera long feu, mais leur amitié restera indéfectible. Et c'est une constante que l'on retrouve chez Moustaki, Jean-Pierre. Toutes ces conquêtes, eh bien, lorsqu'elles réapparaissent, il y a toujours des mots d'amitié, d'affection. Et c'est vraiment un homme qui a l'art de terminer ses relations avec le chic et l'élégance qui conviennent. Moustaki n'a d'ailleurs jamais été un violent. Hein, et il mettait fin à ses relations d'une façon tout à fait étonnante, en douceur, en gentillesse, presque avec reconnaissance, et en fait il jouait avec sa liberté, y tenant par-dessus tout, mais incapable d'échapper au charme d'une belle geôlière.

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0: Ouais, une chanson qui a fait le tour du monde. Oui. Toujours beaucoup d'émotions quand on réentend Moustaki, Jean-Pierre, Ma Liberté. Peut-être un petit souvenir personnel à ce propos-là.
1: Comme souvenir vraiment personnel, c'est pas sur la liberté, non. J'ai entendu pour la première fois Moustaki en 69. oui, c'était cette année que la chanson est sortie.
0: C'était la chanson du Métèque, oui.
1: Dans les bois. C'est-à-dire que, à l'époque, je voyais beaucoup de gens, jeunes filles, jeunes garçons, qui ne s'étaient pas mariés tout de suite, qui étaient un peu en errance, qui connaissaient un peu la solitude. Et j'ai eu l'occasion de créer avec... des personnes de Bruxelles et de Liège, le club Amitié à Namur, qui existe toujours, j'en suis assez fier. Et c'était un club de loisirs, on avait des réunions culturelles, on allait voir un concert ensemble, on organisait des balades, et voilà qu'on était dans les Fagnes. Et à un certain moment, une jeune dame qui était derrière moi se met à chanter. Et j'ai été estomaqué, mais que c'est beau, cette chanson, c'était... Avec ma gueule de métèque, de juif errant, de patronat, etc.
0: Mais c'était une femme qui chantait, c'est étonnant, ça, voilà. Évidemment.
1: Et j'ai trouvé ça formidable. Et cet homme seul, j'ai entendu pour la première fois Moustaki.
0: Et puis par la suite, vous avez apprécié Ma Liberté, Ma Solitude.
1: Oui, bien sûr.
0: Votre fille a 20 ans.
1: Ah, mon Dieu.
0: Puisque je sais que vous êtes un fan aussi de Reggiani, donc...
1: Mais oui, voilà, parler, c'est justement... j'allais le dire. En fait, j'ai beaucoup apprécié... Reggiani qui chantait justement Moustaki. Mais à ce moment-là, je ne faisais pas beaucoup de rapprochements. D'ailleurs, je pense à une anecdote, c'est pas une anecdote, mais il semblerait que Serge Reggiani était en tournée avec Barbara. Et je l'ai déjà évoqué à la radio, c'était une soirée formidable, la Maison de la Culture de Namur. J'ai vu en première partie... notre ami Reggiani qui débutait et Barbara. Et il paraît, ça doit être cette année-là, cette époque, que Georges Moustaki est allé les trouver dans leur tournée et ils chantaient dans le nord de la France. Et c'est à ce moment-là qu'il aurait connu Barbara, qu'il aurait fait... Non, peut-être pas Barbara. Reggiani, en tout cas.
0: Reggiani, parce que c'est Barbara, en fait, qui a présenté. Oui, parce que Barbara, il la connaissait déjà à Bruxelles.
1: Donc, qu'il a été présenté à Serge Reggiani, avec qui il a écrit de magnifiques chansons, dont... par exemple, Sarah, qu'on connaît, et toutes les autres.
0: Bah alors, évidemment, il y a une période extrêmement particulière pour Moustaki. Hein, c'est la période avec Édith Piaf. Et comment ça s'est passé, Jean-Pierre, à la fin des années 50, quand il est revenu à Paris, il y est resté. C'était l'époque où il courait cabaret music hall. Lui qui ne se voulait pas chanteur, mais surtout auteur de chansons, tantôt parolier, tantôt d'ailleurs compositeur, parvient à caser plusieurs de ses chansons auprès de vedettes de l'époque, que sont Hélène Martin, on a oublié peut-être un peu son nom, mais Catherine Sauvage, qui était une remarquable interprète, et aussi Henri Salvador. Alors Henri Salvador, il l'a connu en 1954, et tout de suite, ça a fait tilt entre deux. Et d'ailleurs, c'était amusant parce que Henri Salvador le prenait pour un ami d'enfance de sa femme qui est égyptienne, elle aussi, la femme d'Henri Salvador. Donc ils sont restés très amis, et puis Salvador, beaucoup Moustaki l'admirait et lui a écrit d'ailleurs plusieurs chansons. Son premier grand ami, dont il admirait le verbe, l'humour, la gouaille et le talent, était précisément Henri Salvador. Et puis un soir, le guitariste d'Yves Montand, parce que il côtoyait aussi Montand, son guitariste s'appelle Henri Crolla. Henri Crolla, qui travaillait pour Piaf, dit « Je vais te présenter à Édith Piaf ». Et il présente Moustaki à Édith Piaf, qui est assez étonné de voir la qualité des chansons. Et elle retient pour son répertoire trois chansons qui sont Les Orgues de Barbarie,
1: ah oui,
0: Le Gitan et la fille, et puis Eden Blues, qu'elle enregistre sur un 45 tours. Et ce 45 tours, je l'ai, c'est un objet tout à fait précieux. Ça s'intitule Edith Piaf chante Joe Moustaki. Et ici, on la retrouve en train d'interpréter Eden Blues, Nevada.

Alors Edith Piaf prend à Georges Moustaki des chansons, lui en est très content, mais une relation passionnelle, ludique et créatrice va se nouer entre la femme mûre, qui a 41-42 ans, Jean-Pierre, et le jeune homme qui n'en a que 23. Voilà. Il n'est encore qu'un chanteur débutant qui rôde son répertoire dans les cabarets de la rive gauche, et elle est au fait de la gloire. Évidemment. Alors, comment la rencontre va-t-elle se passer? Eh bien, leur première rencontre, on peut dire que ce fut un désastre. Elle a lieu, cette rencontre, dans l'appartement d'Edith Piaf. Henri Crolla, le guitariste de Yves Montand, a ainsi pour que le timide Georges l'accompagne. Il le présente à Piaf comme un artiste formidable. Mi-intriguée, mi-sarcastique, la maîtresse des lieux exige de l'entendre. Et dans un silence pesant, Georges, quasi tétanisé, massacre trois de ses chansons. Edith Piaf a compris, il est complètement stressé, le garçon, et royal. Pourtant, Edith l'invite quand même à venir l'écouter à l'Olympia le soir même et fera tout aussi, il faut lui rendre cet hommage par la suite, pour que son talent à Moustaki soit reconnu. Et donc, ils tombent follement amoureux l'un de l'autre, et pendant un an, de février 58 à février 59, ils ne se quittent plus. Certes, Moustaki a conscience de passer un peu aux yeux de tous comme une sorte de gigolo de service, mais la personnalité d'Edith le fascine. Alors, l'histoire de Milord, elle est assez étonnante. Hein. C'est un jour, pendant la tournée d'Edith Piaf aux États-Unis, elle a emmené évidemment Moustaki et elle lui demande de lui écrire une chanson sur deux amants qui se séparent à Londres un dimanche. Comme ça, elle avait l'idée. Bon, voilà. Et puis lui note quelques vers. Il faut dire qu'il compose très rapidement Moustaki. Hein. On dit par exemple que Ma Liberté, le Métèque, il a mis une heure pour les écrire. Hein. Et les composer. Hein. Donc c'est un type qui va très vite. Et alors, il note quelques vers. Donc, et puis le mot Milord surgit. On est à Londres, hein, bon, Milord. Mmh. Et il met Edith en scène, en fille des rues, qui parle à cet homme qu'une femme vient d'abandonner. Allez, venez, Milord. Ouais. Et quand il lui montre la chanson, Edith, folle de joie, demande à Marguerite Monod d'en composer la musique. Milord sera un des tout grands succès de Piaf, et c'est cette chanson aussi qui va lancer la carrière de Moustaki.

0: Taylor, joli collier de perles hein, que s'enfilait la môme dévoreuse, bien connue de talent masculin, surtout quand la chair est tendre.
1: Je voulais citer Cécile Barthélémy qui a écrit la première petite biographie de Georges Moustaki dans les éditions Seegers. En fait, elle disait que Piaf avait beaucoup influencé Moustaki et surtout qu'elle avait aidé à trouver son identité réelle. Mais elle est plus critique dans le sens que Piaf poussait Moustaki à chanter et à se mettre en scène. Et là, elle pense que c'était une erreur flagrante. Et on comprend un peu peut-être l'agacement de Moustaki poussé par cette diable de femme qui le poussait sur scène. C'est un peu ce qu'on dit, mais enfin, bon, voilà.
0: Oui, et Piaf appréciait en fait la voix de son protégé, et c'est pour cela qu'elle le poussait à devenir le propre interprète de ses chansons.
1: Ça, oui.
0: Mais Moustaki n'était pas encore prêt, je crois, Jean-Pierre.
1: Non, et c'est ça que je veux dire, oui, ouais, que j'ai compris. Quoi.
0: Et à cette époque, il faut savoir que le gaillard avait déjà plus de 100 chansons à son actif. Hein. Ah. Et mieux que ça, d'ailleurs, elle va l'obliger régulièrement à rejoindre, vous l'évoquez, à la rejoindre sur les planches
1: et
0: à reprendre certains refrains avec elle, mais le résultat est catastrophique.
1: Ah ben voilà, c'est un peu ça, oui.
0: Et en fait, les voix ne s'accordent pas. Lui a une voix relativement monocorde,
1: exactement,
0: peu expressive, une voix douce à la grecque qui séduit, certes, Edith, mais pour le public qui aime à l'époque les chanteurs et les chanteuses à voix, c'est évidemment pas ça du tout. Alors, paralysé par le trac et puis malmené aussi par les séances où Edith tente de le faire chanter, mais à sa manière, à elle. On a d'ailleurs des enregistrements qui sont là pour le prouver, ce que vous dites, vraiment. Elle dit « Mais non, c'est pas comme ça que tu dois t'y prendre », etc. Bref.
1: Et il semblerait que c'est peu après cette époque-là qu'il aurait écrit dans une de ses chansons « Les amours finissent en jour, les amants ne s'aiment qu'en temps ».
0: Ben oui, tout à fait.
1: Elle devenait un peu trop sciente, si je puis dire.
0: Oui, tout à fait. Elle commençait à l'agacer, en fait, voilà, je crois. Et puis alors, donc, le débutant qu'il était, dégoûté, ne se sent pas finalement fait pour ce métier-là. Il préfère sa vie de lézard.

0: saletante, mais épuisante. C'était ce que Moustaki disait. Noter que quelques années plus tard, à quelques mois de la fin de sa vie, Édith Piaf va rejouer la séquence Moustaki, mais cette fois avec Théo Serapo, tiens, ah, oui, lui oui. aussi un Grec, et qui était... Oh, il avait 26 ans, Théo Serapo, quand il a connu Édith Piaf, donc oui, hein. C'était exactement...
1: Et on tenait le magnifique duo qui a chanté avec elle.
0: Ah oui. Tout à la fin de sa vie, d'ailleurs. Oui. Hein, c'était... Et alors, après la mort d'Édith, hein, en 1963, on retrouvera dans le porte-monnaie d'Édith Piaf une photo de son amant, de son enfin, je ne sais pas s'il était vraiment le premier amant, mais le premier amant, en tout cas, notoire. Et alors, Moustaki dira, en apprenant que sa photo était toujours dans son porte-monnaie, j'étais très ému. Quand j'ai appris que, malgré notre rupture un peu dure et violente, je croyais qu'elle m'avait rayé de ses pensées. Eh bien non, j'étais toujours là dans les siennes.

0: Et Georges Moustaki a repris sa vie de vagabond. Une vie qu'il aimait d'ailleurs au point qu'il a dédié à ce vocable, vagabond, un disque qui est sorti en 2005, et si on l'entendait, avec Sylvie Kuhn dans ce très bon morceau. Alors, au rayon des anecdotes, Moustaki raconte encore à propos de Piaf qu'un soir, au milieu de la nuit, elle lui a téléphoné en lui demandant de venir tout de suite. Alors bon, intrigué, Moustaki dit « Je suis arrivé à moto comme un fou. » Et puis, je croyais qu'elle était évidemment malade. Et ben non, pimpante dans son lit, madame m'a regardé comme une sale gamine en me disant « Georges, ah, je voulais savoir si tu étais encore capable de traverser tout Paris pour moi. »
1: Ah, c'est beau ça.

0: Thébaud, tu sais, une interprétation étonnante hein, d'Édith Piaf. On se doute évidemment que c'est adressé aussi bien à Georges Moustaki qu'à Théo Sarrapeau, hein, qui est venu par la suite Jean-Pierre. Alors, grâce à cette idylle qui le propulse sur le devant de la scène, Moustaki gagne ses talents d'auteur-compositeur qui compte dans le landerneau de la chanson française et travaille à présent pour Montand, pour Tino Rossi, pour Colette Renard, pour Juliette Gréco, pour Cora Vauquer, pour Pia Colombo, Dalida et surtout, évidemment, Barbara. Alors, en 67, vous l'avez évoqué tout à l'heure, Reggiani est présenté par Barbara à Moustaki. Et Reggiani, tout de suite, ça colle entre les deux hommes. Hein. Il y a beaucoup de complicité. Et il lui commande une chanson qui serait une sorte de déclaration d'amour à une maîtresse d'âge mûr. Bon, Moustaki se gratte l'occiput. Bah, c'est pas tellement son truc à Georges. Hein. Il n'a que 33 ans à l'époque.
1: Oui,
0: et il préfère de très loin les jouvencelles, hein, Jean-Pierre. Alors, il sèche pendant des jours. Et puis, soudain, parce que ça lui arrive pas souvent, d'ailleurs, en général, il trouve tout de suite. Et il songe à sa propre histoire avec Piaf. Mais oui, le voilà, mais Eureka, il le tient son thème. La femme qui est dans mon lit n'a plus 20 ans depuis longtemps. Il l'habille d'un nom, Sarah, en hommage à sa mère. Et ce sera un triomphe. Après le prodigieux envol de Milord, cette autre grande chanson de Moustaki va permettre à Reggiani d'en faire un triomphe sur scène. Et puis par la suite, Moustaki la reprendra bien évidemment dans tous ses tours de chant.
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0: une chanson qui a fait le tour du monde. Jean-Pierre, je vous vois très ému, hein, comme chaque fois que vous entendez Reggiani d'ailleurs. Hein.
1: Oui, j'adore Reggiani. Moi, ça.
0: Alors, c'est notre clair. Émission, ben, elle touche à sa fin, Jean-Pierre, déjà, mais si vous aimez Moustaki, si vous avez envie de nous retrouver la semaine prochaine, ce sera la deuxième partie de ce Moustaki en long et en large. Même plus là, Moustaki donne toujours le là. Et j'ai envie de vous proposer, pour terminer cette première partie de l'évocation de la vie de Moustaki et aussi de sa personnalité, de son profil, de son parcours, cette chanson qui n'est peut-être pas très connue et pourtant c'est une chanson forte, c'est une chanson cri. C'est d'ailleurs comme cela qu'il l'intitule, et c'est un véritable cri d'alarme contre le viol des femmes. Parce qu'on sait que Moustaki était quelqu'un qui aimait beaucoup les femmes, qui dire même que c'était un homme à femme est un euphémisme, mais il avait toujours ce sens du respect de l'autre et le chic aussi pour mettre fin à une relation sans faire crier, sans faire hurler. Par contre, ce qu'il ne supportait pas, c'est la violence. Écoutez, cette chanson cri, elle est bouleversante.
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0: Moussaki vient de prouver là qu'il est le digne fils spirituel de Georges Brassens, n'est-il pas vrai Jean-Pierre ?
1: Mais absolument. Et puis, c'est tout en douceur, mais quelle contestation. Et puis, très émouvant, il n'y a pas de mots. Mais en même temps, on a encore cité des chiffres en Belgique, en France, en Belgique, c'est à peu près pareil, c'est effrayant. On sait très bien qu'il y a peut-être 4 femmes sur 10 qui vont porter plainte. La police a fait beaucoup de progrès. Nous ne sommes plus, ce ne sont plus des balourds qui disent « Allez, bon, j'ai autre chose à faire, je vais prendre votre plainte, est-ce que vous n'avez pas émoustillé votre violeur, etc. » On n'en est plus là, d'accord. Mais les faits sont là parce qu'on a peur des...
0: Des représailles.
1: Des représailles, oui. Et puis, nos juges ne condamnent pas suffisamment en cas de viol. Il y a, pour le moment, en cas de... Je dois le dire. En français, je crois qu'il a été... Ah, mais non. Qui a été condamné pour je ne sais combien de... Il a fait combien de viols, mais ça mérite une condamnation comme s'il avait tué quelqu'un.
0: Cette chanson date de 1976, il y a presque 40 ans. Elle est toujours évidemment d'actualité. Il y a des mots qui frappent.
1: Exactement.
0: On discute, on s'indigne, on ferme le journal et on finit par trouver ça presque normal. Bravo, monsieur Moustaki. On vous retrouve, Jean-Pierre, la semaine prochaine pour continuer cette saga Moustaki. Et on espère que ça vous a fait plaisir, ça vous a ému et que vous resterez en notre compagnie pour la deuxième partie de la saga Moustaki. L'émission que vous venez d'entendre appartient à la série Radioactivité. Elle était consacrée aujourd'hui à un vibrant hommage à Georges Moustaki, chanteur-poète qui nous a quittés. Aujourd'hui, nous avions le plaisir de vous présenter le premier épisode de Georges Moustaki en long et en large. Nous étions en compagnie de Jean-Pierre Bodard qui me donnait la réplique dans cette émission dont la réalisation technique, la prise de son, le montage et le mixage sonore était l'œuvre de notre technicien Christophe Marchal. Quant à la conception, la réalisation et les choix musicaux de cette émission, ils étaient l'œuvre de votre serviteur Guy Carpio. 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Il est temps à présent de prendre congé de vous, que votre journée soit belle et lumineuse, encore toute influencée par ces magnifiques musiques et cette poésie de Georges Moustaki. Quant à nous, nous n'avons qu'un souhait, vous retrouver la semaine prochaine, même jour, même heure, pour de nouvelles aventures moustakiennes en Radioactivité.
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0: Notre petite goutte de poésie se laisse choir cette semaine dans l'océan du classique. Eh oui, il sera question de Nicolas Boileau, un auteur français, poète, né en 1636, décédé en 1711. Talent supérieur que celui de Boileau, fait de verve et de pittoresque, il n'est pas à proprement parler, évidemment, un poète lyrique, et il n'en a pas l'ambition. Par contre, s'il s'agit d'ébaucher une attitude, de croquer un ridicule, de frapper une formule claire et sèche, ou de raconter avec réalisme une rencontre plaisante, un repas incongru, le vers du satirique alors se déroule avec entrain et mouvement. Mais le mérite premier de Boileau, son art véritable, fut de discerner avec une sûreté sans faille ceux de ses contemporains qui ne vieilliraient pas. Que voilà une belle qualité. Nicolas Boileau d'Espréaux est né à Paris d'une famille d'avocats et de gens de robe. Il étudie la théologie puis le droit avant de s'orienter vers la littérature satirique. Prendre parti dans des cabales littéraires, fréquenter cabarets et salons, manier le trait percutant, s'attirer de redoutables inimitiés, voilà qui vous introduit dans le sérail des lettres. Sans émousser la pointe du critique, l'âge et le succès invitent Boileau à se faire théoricien. Ce que pensaient ses contemporains, il va le codifier avec sagesse. Il fut historiographe du roi en 1677 et puis académicien, et il aurait peut-être remisé la lance et le palefroid si la querelle des anciens et des modernes et des différents avec les jésuites n'avait stimulé une dernière fois celui qu'on surnommait le vieux lion doux et traitable. C'est à Paris qu'il meurt en 1711, on lui doit des satires, des épîtres, un art poétique évidemment, le lutrin, des odes, des chansons, des épigrammes, des stances, des réflexions et des discours. Vous voyez que Boileau est non seulement un poète bien trempé, mais aussi un homme de lettres remarquable. Le voici dans « Discours au roi », extrait de ses épîtres.
1: Ainsi, dès qu'une fois ma verve se réveille, comme on voit au printemps la diligente abeille qui du butin des fleurs va composer son miel, des sottises du temps, je compose mon fiel. Je vais de toutes parts où me guide ma veine, sans tenir en marchant une route certaine. Et sans gêner ma plume en ce libre métier, je la laisse au hasard courir sur le papier. Le mal est qu'en rimant, ma muse un peu légère nomme tout par son nom et ne saurait rien taire. C'est là ce qui fait peur aux esprits de ce temps, qui, tout blancs au dehors, sont tout noirs au dedans. Ils tremblent qu'un censeur, que sa verve encourage, ne vienne en ses écrits démasquer leur visage, et fouillant dans leurs mœurs en toute liberté, n'aille du fond du puits tirer la vérité.
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cette ronda de colores, cette ronde des couleurs, a pour interprète les Dames de la Joliette sur leur album Frémas de Marcillo, Femmes de Marseille. Cinq reines de la Méditerranée qui prêtent leur voix et leur sensibilité plurielle à des poétesses magnifiques, ce qui fait de cet album un périple fort et joyeux. L'auteur de cette ronda de colores n'est autre que la poétesse chilienne Gabriela Mistral, qui vécut de 1889 à 1957 et qui reçut le prix Nobel de littérature pour son œuvre humaniste et féministe. Elle a inscrit aussi son appartenance à ses racines indiennes et basques. Reconnue comme pionnière dans la lutte pour les droits des femmes, Lindia Vasca a pris le nom de Gabriela Mistral en référence à l'écrivain italien Gabriele D'Annunzio et au poète Frédéric Mistral, deux hommes de lettres qu'elle admirait tout particulièrement. La chanson nous vante la beauté des couleurs, du bleu au vert et du rouge au jaune. La poétesse y voit le signe d'une harmonie entre l'humain et le divin. Mais les deux sont inséparables et quand meurt le conteur du monde, dit la chanson, le conte meurt avec lui. Avec leur album « Frémas de Marcillo », les Dames de la Joliette rendent un vibrant et puissant hommage aux mots des femmes. D'Occitanie à l'Amérique du Sud, les reines de la Méditerranée prêtent leur voix aux poétesses du monde, au combat et au chant de travail des femmes dans ce superbe album qui sent bon les musiques du monde, « Frémas de Marcillo ». Et à l'image du bastion des Dames qui a vu des Marseillaises se dresser en nous, 1524, en érigeant murs et barricades pour contrer les armées de Charles Quint, lorsque la ville de Marseille fut assiégée, les Dames de la Joliette, lauréates du prix des musiques d'ici et d'ailleurs en 2021, veulent porter le flambeau de toutes les femmes de conviction qui se sont battues contre les discriminations et les violences. À toutes celles qui ont vécu des veillées d'armes, nous voudrions avec nos chants leur rendre hommage, proclament en chœur ces ardentes drôle de dame. Réunies sur la musique du compositeur argentin Gilles Agnorte Paz, elles donnent leur voix aux écrits de Louise Labbé, la lyonnaise, Maria Polidori, la néo-romantique grecque, Béatrice de Diaz, l'occitane, Gabriela Mistral, précisément, la chilienne, devenue prix Nobel, et puis aussi de la pionnière brésilienne Cecilia Meirelles ou encore de la provençale Luisa Paulin, quand ce n'est pas de l'Argentine, Alfonsina Scorni, avec en toile de fond la condition féminine à travers plusieurs époques. La Joliette, c'est ce quartier portuaire et populaire de Marseille, empreint de la mémoire ouvrière et des cultures des peuples du monde. C'est là que s'inscrivent les cinq chanteuses. La Sicilienne Maura Guerrera, la Marseillaise Annie Maltindi, la Grecque Kaliroy Raoutzeou, l'Argentine Sylvie Paz et la Provençale Nadia Tiguidette, venant chacune d'une rive différente de la Méditerranée. Elles sont toutes issues des musiques traditionnelles, polyphoniques, provençales, italiennes, grecques, berbères, urbaines, s'accompagnant de leurs panderos, ces petits tambourins, plats garnis de cymbalettes d'origine portugaise, ou encore des tamburetos, qui sont d'autres petits tambourins, mais provenant de Sicile, ceux-là, et présentés sur cadre, que ce soit en s'accompagnant de leurs bongos. Elles livrent leurs poèmes d'amour, leurs chants de guerre, chants récoltés et revisités, et leurs compositions originales avec la ferveur de celles qui savent que le combat contre les injustices n'est jamais terminé. On aime ces polyphonies de dentelle au parfum de lutte et de résistance, ce voyage dans une poésie charnelle qui donne le frisson. Poésie de couleurs, de vibrations, de sentiments, de sens, de révolte. Mais aussi poésie de l'instant qui ponctue et donne précisément du sens. C'est ce que précise le compositeur argentin Gilles Agnorte Paz, le directeur artistique du groupe, mais aussi celui qui a superbement mis en musique ces poèmes venus de tous les coins de la Méditerranée par des poétesses inspirées.
Saisissante de gaieté et de fougue, ces cinq musiciennes interprètes ne laissent personne insensible dans leurs interprétations scéniques. Sur les rythmes de leurs percussions et autres maracas, on danse, on chante, on frappe dans les mains à s'en brûler les paumes. Et surtout, on voyage d'une culture à l'autre à travers un univers riche de toutes les traditions latines, ce qui fait la force de ces dames. Retrouvons-les, si vous le voulez, dans une nouvelle interprétation, tout en retenue et en finesse, de Su Poeta. Je suis poète, de la brésilienne Cecilia Meirelles. Poétesse, peintre, journaliste, enseignante, Cecilia fut sans doute une des premières grandes voix féminines de la littérature et de la poésie de son vaste pays, le Brésil. Elle nous a quittés à l'âge de 63 ans, en 1964. « Je chante parce que l'instant existe et ma vie est comblée », dit la chanson. « Je ne suis pas joyeux ni triste, je suis poète, frère des choses éphémères. Je ne ressens ni jouissance ni tourment. Je traverse les nuits et les jours dans le vent, mais un jour, je le sais, je serai muet. Rien de plus, je suis poète. » La musique ici, comme dans l'ensemble de l'album, et de Gilles Aniorte Paz. Et le lead vocal est assuré par Annie Maltinti. Quant à l'album Fremas de Marcillo, des Dames de la Joliette, il est signé sur le label Indalo Productions. Et voici Su Poeta.

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1: 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Tout un programme, toute une activité aussi, qui vous est proposée à la Maison du patrimoine médiéval Mauzan de Bouvigne. 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Alors, belle découverte et surtout, bon plongeon dans la bande dessinée qui est toujours un art tellement attachant.

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0: 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Ici les cinéfilms en direct de Cannes. 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

Dites, si c'était vrai, s'il était né vraiment à Bethléem, dans une étable, dites, si c'était vrai, si les rois mages étaient vraiment venus de loin, de fort loin, pour lui porter l'or, la myrrhe, l'encens, dites, si c'était vrai, si c'était vrai tout ce qu'ils ont écrit, Luc, Matthieu et les deux autres, dites, si c'était vrai, si c'était vrai le coup des noces de Cana et le coup de Lazare, dites, si c'était vrai, si c'était vrai ce qu'ils racontent les petits enfants le soir avant d'aller dormir, vous savez bien, quand ils disent notre Père, quand ils disent notre Mère, si c'était vrai tout cela, je dirais oui, ou sûrement je dirais oui, parce que c'est tellement beau tout cela, quand on croit que c'est vrai.

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La carte blanche de la semaine est donnée à la radio Pays de Guéret pour la présentation de Marasme, un label associatif, indépendant, éclectique et anticonformiste, vouant une passion pour le vinyle au pressage limité. Côté découverte, la scène belge est à l'honneur sur votre radio Ferrarock avec Aurélie Muller, aka Vilain Tigre, qui compose une bande originale rêvée d'un film qui n'existe pas vraiment, et Futuro Pelo pour la sortie de Sketches of Loss. Ancien membre de Sporto Cantes, Benjamin Sportes œuvre depuis une dizaine d'années sous l'alias de Futuro Pelo. Avec Sketches of Loss, il signe un condensé de son cheminement musical marqué par le deuil. Écoute et interview par Natacha de Radio Balade à Esperanza.

0: vient de s'écouter le morceau The File qui se trouve sur un nouvel album du projet Futuro Pelo, un projet de Benjamin Sportes et le nom de l'album c'est Sketches of Loss. Bonjour Benjamin.
1: Bonjour.
0: Sketches of Loss est très lié au deuil et à la résilience. À quel moment as-tu senti que cet album devrait absolument exister?
1: Ça a été très progressif, en fait. C'était empirique. En 2024, j'ai perdu un petit garçon qui est né, qui a vécu 6 jours et puis qui est mort dans nos bras. Puis, donc, il y a eu le choc-là, cette traversée-là, où, dans l'incapacité de penser à la musique, de penser à tout ce qui était le passé, en fait. Tout d'un coup, voilà. Il fallait traverser ce moment-là, heure par heure, minute par minute, jour par jour, sans vraiment savoir quelle était la suite, en fait. Voilà. Donc, ça a été 8-9 mois comme ça, de traverser de ça, de réapprendre un peu à dialoguer avec le monde qui vous entoure, qui lui s'est pas arrêté. Vous vous êtes arrêté brutalement, et le monde ne s'arrête pas. Hein, donc, voilà.
0: Ouais,
1: et puis, on m'a proposé d'intégrer un lieu à Bruxelles qui s'appelle Le Bunk, qui est une pépinière d'artistes dans un vieux bâtiment brutaliste de 6000 m² dans lequel chacun a fabriqué ses studios. Et moi, j'ai eu l'opportunité de fabriquer mon studio. Et je me suis dit, je vais recommencer par ça. En fait, je vais construire mon outil de travail, quitte même à le louer si jamais je me sens plus de recomposer ou quoi que ce soit. Mais il fallait que je passe par quelque chose de qui me traverse et puis qui soit quelque chose de manuel, sans mental, sans rien.
0: Oui.
1: Donc j'ai reconstruit ce studio et à partir de ce moment-là, quand je l'ai terminé, j'ai repris des instruments que j'avais pas utilisés depuis une dizaine d'années, parce que même 15 ans, parce que moi je suis parti dans un avec Sporto Cantes et Futuro Pelo, des parties très électroniques et beaucoup de sampling et tout ça.
0: Oui, voilà, effectivement, je voulais demander parce que j'ai lu que tu as arrêté de jouer de la guitare pendant 10 ans au moins. Est-ce que tu n'as fait pas du tout la musique tu avais plutôt un style électronique qui n'a pas forcément demandé un instrument comme la guitare, c'est ça?
1: Oui, c'est pas parce que j'utilisais pas de guitare que j'ai arrêté la musique. C'est-à-dire, moi, grâce au sample, en fait, pendant des années, j'ai fait des albums avec Pedo, avec mon projet de chanson Sportes et tout ça. J'ai fait des disques avec guitare et tout ça. Mais en fait, un jour, au moment du sampling et des sampleurs et tout ça, j'ai commencé à vraiment trouver une voix là-dedans et une expression musicale qui m'intéressait vraiment pour créer des espaces musicaux, des décors musicaux, quelque chose de très cinématographique. Et donc, des années 98 à 99, j'ai commencé à utiliser le sampler, le sampling, et ça m'a jamais quitté. Ça m'a nourri pendant 20 ans, quoi. Et sauf que là, en fait, je crois que j'étais arrivé à ce moment de césure de la mort de mon petit, a fait que tout d'un coup, j'ai peut-être très certainement eu besoin de revenir aux basiques, quoi. Toutes les choses qui, moi, m'ont amené à la musique, à la scène, c'était le rock'n'roll, et c'était Elvis Presley, c'était les Stooges, les Clash, et tout ça. Donc, je sais pas, il y a eu cette espèce de besoin de revenir là-dedans, et c'est pour ça que j'ai ressorti une guitare un peu inconsciemment.
0: Tu as ramené à retoucher les cordes,
1: voilà.
0: Ton petit-fils. Alors, je voulais savoir aussi, parce que tu es sur scène depuis 1983 quand même, c'est plus long que moi, je suis sur cette planète. Et qu'est-ce qui a changé de manière la plus radicale dans la scène musicale depuis 1983 pour toi?
1: J'ai l'impression qu'en fait, ça s'est démocratiser la musique dans le sens où au départ c'était vraiment, enfin moi je me rappelle quand j'ai voulu faire de la musique, mon père m'a toujours dit non mais n'importe quoi, tu vas faire quoi, enfin tu vas jamais vivre de ça, si tu fais de la musique faut aller au conservatoire apprendre les notes, enfin faut devenir Mozart ou alors tu fais pas de musique, quoi. Moi ce qui m'intéressait c'était l'énergie du rock'n'roll, en fait c'est là-dedans que je me suis vu exciter, et ça ils pouvaient pas l'entendre, donc et là-dedans je trouvais que beaucoup de gens qui étaient outsiders ou bord cadre ou des gens qui étaient en pendant de la société se retrouvait là-dedans. Moi, très vite, j'ai intégré aussi un collectif qui s'appelait les Bar Rock à Paris dans les années 80. C'était une toute petite association qui faisait tourner des groupes dans un lieu, dans le 20e arrondissement à Paris, un lieu qui n'était pas du tout à la mode. Et on se retrouvait tous là et il y avait là les Vampas, le début de la Mano Negra, des Negras Verts, des Berruriers Noirs, enfin toute cette veine-là du rock alternatif français et parisien se retrouvait là. Et on était vraiment des gens bord 4, quoi, des gens qui se reconnaissaient là-dedans et c'est là-dedans qu'ils puisaient leur énergie et leur vérité, et y avait des gens de toutes sortes de milieux, mais c'était des gens qui étaient habités par ça. Et j'ai l'impression que depuis, en fait, ces années-là, alors je ne veux pas passer pour un vieux con, évidemment,
0: non.
1: 59 ans, je vais en avoir 60, et on pense toujours qu'on avait la vérité, nous, à l'époque, et que maintenant, ça se délite. Alors, il y a très certainement de ça dans ce que je rapporte, mais je pense aussi qu'en tant qu'amateur de musique, amoureux de la musique, et l'ayant vécu, j'ai quand même l'impression qu'il y a beaucoup plus de gens maintenant qui ont accès aux instruments et aux applications digitales pour faire de la musique, donc beaucoup plus de gens qui font de la musique, et que c'est moins un tabou de faire de la musique, même dans les familles bourgeoises, je dirais. Et du coup, il y a beaucoup de tout ce pont-là de la société aussi qui a eu accès à la musique et qui s'est approprié les labels, les systèmes de production, les artistes. Et ça a créé toute une espèce de vague comme ça de gens qui, bah, finalement, c'était devenu un métier comme un autre, quoi. Et c'est là-dedans où je pense que les gens qui n'ont que ça comme moyen d'expression ou moyen d'exister sont un peu effacés là-dedans. C'est-à-dire qu'ils ont été un peu dilués dans tout un coup cette masse de gens qui se sont appropriés, en fait, ce médium-là.

0: déplacé ton centre de vie de Paris à Bruxelles? Justement, ouais. Quelle différence vois-tu entre la scène musicale de Bruxelles et Paris?
1: Mais justement, en fait, moi, je me suis senti totalement asséché à Paris. C'est-à-dire que, créativement parlant, j'arrivais plus, en fait, à... Je trouvais que tout était très réseauté, très codifié, qu'il fallait connaître un tel et un tel pour avoir accès à telle ou telle salle, ou telle ou telle production, ou tel ou tel studio pour enregistrer ou mixer, que tout était compliqué, en fait. Et je me suis dit, en fait, bon, le fait qu'on m'ait aussi éjecté de l'appartement dans lequel je vivais depuis 25 ans a aidé à prendre une décision comme ça. Mais j'ai dit à ma compagne et ma fille, j'ai dit, il faut qu'on bouge, en fait. Il faut partir. Et je me suis dit que Bruxelles était encore une zone un peu grise, qui était très un carrefour international aussi, où à travers cette ville-là, on pouvait aussi avoir accès à l'Allemagne, à la Hollande, à l'Angleterre, peut-être plus facilement qu'en France et à Paris, qui est très franco-français, en fait. Qui est très, très, très. Il y a le quota de chansons françaises, de musique française à la radio, donc qui est super pour les artistes en France. Mais du coup, ça cloisonne beaucoup, en fait, les choses. Et il y a tout un système de réseautage français et parisien qui fait que si on ne fait pas partie de ça, on n'existe pas. Voilà. Et je trouve qu'à Bruxelles, et d'ailleurs, le lieu que j'ai intégré à Anderlecht, le Bunk, qui est un lieu que la ville a donné pour 1,75€ du mètre carré à cette association, c'est-à-dire qui est inespéré. C'est-à-dire que moi, je paye 1 400€ pour 20 mètres carrés par an.
0: Ah oui, c'est un bon prix.
1: Où est-ce qu'on trouve ça? Enfin, c'est-à-dire qu'on peut encore habiter.
0: Je crois pas à Paris.
1: Voilà. On peut créer, on peut continuer à travailler sans avoir un pistolet sur la tempe en vous disant chaque mois comment tu payes ton loyer et ton studio justement, et avoir une vie décente. Et il y a encore des endroits où c'est possible.
0: Alors, Bruxelles aime ses artistes mieux que Paris.
1: Ouais.
0: Je voulais savoir, ton style est un mélange sauvage entre Nick Cave et l'urgence brute de Gun Club, croisant l'énergie de Stooges avec électro-punk de Jamie T et le flow incisif de Genesis au Vuzou. Quels sont aujourd'hui tes trois groupes ou artistes most beloved, ceux que tu écoutes et admires le plus en ce moment?
1: C'est compliqué parce que c'est des périodes. Hein. Il y a certains mois où on écoute en boucle un artiste et puis après on passe sur un autre pendant 3 mois.
0: Oui, je sais bien.
1: Je sais pas, moi je reviens beaucoup à des vieux trucs aussi. En effet, Nick Cave, c'est quelqu'un que j'ai pas mal suivi. Surtout, enfin, moi j'ai lu son livre d'interview qu'il a sorti, qu'il a donné à ce journaliste irlandais et qui décrit toute sa carrière et puis comment il a traversé la mort de son fils qui est tombé de cette falaise. Et moi je l'ai lu un an avant la mort de mon fils. Et tout d'un coup il y a eu une résonance là-dedans qui était incroyable. Et quand je l'ai vu en concert, ça parlait tellement à mon expérience et à tout ça. Donc il y a des choses comme ça qui sont des empreintes émotionnelles comme ça avec certains artistes qui sont assez indélébiles. Parce qu'elles font écho à votre vie, elles font écho à ce que vous vivez. Il y a les Sleaford Mods aussi, qui pour moi sont la preuve qu'on peut encore faire de la musique, passer la cinquantaine, et que ça peut être encore actuel, et ça peut encore attirer des jeunes générations. Et ça, c'est génial, parce que pour des artistes qui continuent à faire de la musique, il n'y a pas de jeunisme, en fait. C'est-à-dire qu'on se dit, jusqu'au bout, on peut le faire, quoi. J'ai aussi vu Patti Smith, que j'avais jamais vu sur scène. Je l'avais jamais vu et je l'ai vu pour la première fois il y a 4 ans à Bruxelles et j'étais assis par terre tellement elle m'a bluffé, quoi. Genre c'était j'ai vu là une espèce de prêtresse indienne Sioux qui était totalement habitée. Je me suis dit, ah ouais, d'accord, elle a 76 ans et elle peut encore comme ça drainer cette énergie. Voilà, il y a une autre artiste qui s'appelle Angelica Liddell, mais qui n'est pas du tout musicienne, mais qui est une artiste performeuse dans le théâtre et une très très grande écrivaine, qui fait des spectacles très très radicaux et qui pour moi sont aussi l'équivalent d'un... Je sais pas, je dirais en fait, ça génère la même énergie que pouvait générer Iggy Pop avec les Stooges à l'époque, ou les New York Dolls, ou les Clash, ou les Sex Pistols. C'est-à-dire qu'il y a une urgence ancrée dans une vérité de vie tellement forte, et en même temps avec une écriture littéraire qui est tellement puissante aussi que on peut penser à Shakespeare, on peut penser à tout ça. Donc c'est tous ces artistes-là, moi, qui me font vibrer. C'est-à-dire que c'est des gens qui vous parlent de la vie, de ce qu'elle a de dur, de ce qu'elle a de belle, de ce qu'elle a de vibrante, et que ça passe par le théâtre, ça passe par la danse, ça passe par le rock'n'roll, ça passe par la musique, c'est peu importe en fait. En fait, c'est surtout des artistes de scène, en fait, des artistes qui, à travers la scène et à travers le corps, font passer un message. Et moi, je crois que c'est ça qui m'a toujours porté dans la musique, en fait.
0: Et pour revenir à ton nouvel album, est-ce que tu veux me raconter un peu le processus de création de l'album et comment écris-tu généralement tes textes et combien de temps s'est écroulé entre le premier jour, le moment où tu as décidé de faire cet album, et la fin des enregistrements?
1: Mais en fait, ça a été un processus assez rapide. C'est-à-dire qu'à partir du moment où j'ai fini de construire le studio, que j'ai branché mes instruments, que j'ai commencé à jouer. D'abord, je faisais tourner des boucles de batterie sur lesquelles je jouais de la basse, qui n'est pas du tout mon instrument, encore une fois, mais j'ai commencé à trouver une énergie là-dedans, et puis là-dedans, je rajoutais des guitares, et puis j'écrivais des textes au fur et à mesure où j'allais prendre des bouts de texte que j'avais écrits par-ci, par-là, que j'essayais de coller dedans, je sais pas. Et puis en fait, des choses sont venues de façon très empirique. Je posais un mot qui en amenait un autre, et puis tout d'un coup, de tout ce que je traversais, en plus de ça, moi, en plein milieu de l'enregistrement de cet album-là, ma mère m'a appelé pour me dire qu'on avait découvert mon père mort dans son appartement. Donc c'était en fait, ça a été encore un élément en plus qui a été très, très déstabilisant, et j'étais pratiquement sur les deux tiers de l'enregistrement de l'album. Et donc c'est encore un événement qui a tout ébranlé, mais qui est venu nourrir d'autant plus l'aspect créatif de ce que j'amenais, quoi. Donc d'une certaine façon, j'ai solidifié avec la mort de mon père une écriture et une direction artistique qui s'est encore plus ciselée avec cet événement-là, qui est un événement assez violent, parce que voilà, on l'a découvert dans des situations assez dramatiques. Mais et donc le morceau Got to Lose sont des paroles directement inspirées de cet événement-là. Donc c'est un des derniers morceaux que j'ai écrit, qui est directement inspiré de la mort de mon père. Donc tout ça s'est fait dans une espèce d'urgence, sans y réfléchir. Je faisais des diagrammes de guitare comme ça, des patterns comme ça, que après je découpais, je sélectionnais les meilleures parties. Mais ça s'est fait assez rapidement, en fait, et assez instinctivement, pas du tout de réflexion. Ça passait vraiment par le corps, par le corps et par le fait de pouvoir redonner vie à la guitare, parce que la guitare aussi, c'est très physique, les expressions très sensorielles. On a la mainmise dessus, c'est-à-dire que tout est très voilà, très tactile, très on peut changer une note en 2 secondes, on peut tout de suite moduler, donner un ton plus grave, plus aigu, plus je sais pas, il y avait quelque chose de très physique aussi là-dedans. Donc je dirais en l'espace de 8 mois, j'ai fait l'album, quoi. Même pas, j'ai fini le studio en février 2025, et je crois qu'en septembre, je bouclais mon dernier morceau, quoi.
0: Oui, c'est assez vite.
1: Ouais.
0: Oui, tu as construit un très bon album en tout cas. Voilà, Benjamin, je te remercie beaucoup. Et on va se quitter avec le dernier morceau, Stromboli. Si je ne me trompe pas, c'était le premier single, un extrait de cet album.
1: Ouais, exactement, qui est
0: Super.
1: sorti il y a un mois et demi. Ouais.
0: Ok, bah, merci beaucoup, Benjamin.
1: Ben,
0: À
1: merci à
0: bientôt.
1: vous.
0: Ciao,
1: Ouais,
0: ciao.
1: au revoir.

La suite de ce magazine dédié aux découvertes musicales est une traversée sonore dans un film sans fin, celui qu'on se fait dans nos têtes ou qui se crée à l'écoute de cette bande originale du film imaginaire d'Aurélie Muller. Écoute et interview par Yann de Canal B à Rennes.

0: dans l'émission Dig Dig Diggers, le magazine hebdomadaire des radios de la Ferrarock. On va parler pendant quelques instants avec Aurélie Müller. Bonjour Aurélie.
1: Bonjour Yann. Bonjour à tous et à toutes.
0: De cette bande originale d'un film imaginaire, musique de Vilain Tigre, mais je pense que Vilain Tigre c'est Aurélie Müller en fait, sorti chez Cléo Records le 6 mai. Une ambiance souhaitée, propice au rêve. On donne doucement de la tête au début de l'album, il y a des sons aquatiques qui vont apparaître, un saxophone un poil cheesy peut-être, mais qui nous rappelle le solo du Playground Love de Air pour le Virgin Suicides de Sofia Coppola. Allez, on plonge dans cette bande originale d'un film imaginaire, je le répète. Alors depuis plus de 20 ans, tu as pu travailler avec de nombreux groupes et tu as participé à des projets musicaux. On pense à Melangalia, Soyon Caballo, Blondie Brownie, Trésor. Tu as aussi collaboré avec Bright Eyes, Will Oldham, Kate Stables, du beau monde. Depuis combien de temps avais-tu en tête cette BO imaginaire?
1: Alors je pense qu'elle est en moi depuis toute petite, parce que je suis quelqu'un qui a été baigné par des univers très contrastés. Je pense que c'est Chantal Goya et les Béruriers Noirs qui m'ont menée à la musique et à ce que je fais actuellement. Donc c'est ce grand écart entre le monde imaginaire et la dureté du monde réel qui m'amène à proposer par les sons un voyage en soi dans une réalité qui, somme toute, est tout aussi vraie que le réel, je pense. J'ai commencé la musique pas si jeune, j'ai commencé vers 13-14 ans dans le but de faire des concerts de rock et d'avoir une guitare électrique qui fait de la disto, de l'overdrive et beaucoup de bruit. Et petit à petit, je me suis plutôt dirigée vers procurer des sensations agréables et essayer d'emmener les gens dans cet esprit, de se faire du bien pour être mieux. J'ai fait des études de montage dans une école de cinéma en Belgique, l'IAD, l'Institut des Arts de Diffusion. J'ai fait des études de script montage, donc ça c'est mon diplôme. Et j'ai commencé à travailler pour les Frères Dardenne. J'ai commencé, mon premier boulot c'était assistante montage son de Rosetta pour aller à Cannes. C'est eux qui m'ont emmenée dans l'univers du montage son et des sons réels. Le travail que je faisais pour eux était assez particulier parce que il n'y a absolument pas de post-synchro, donc il n'y a pas de son réenregistré après le tournage dans Rosetta et dans les films des Frères Dardenne. Donc tous les sons utilisés sont des sons seuls qui ont été pris au moment du tournage et qui sont resynchronisés pour coller aux images. Et dans ce travail que je faisais pour Rosetta, il a été question justement d'enlever aussi des éléments qui pouvaient paraître, qui pouvaient sembler être de la post-synchro, qui pouvaient ressembler à de l'ajout de fiction. Ce travail très précis m'a donné envie de mêler de la réalité à de la musique, musique qui est ma grande passion et qui est le monde dans lequel je préfère déambuler plus que l'image.
0: On écoute depuis le début de cette discussion avec Aurélie Müller, on a écouté en tout cas tout à l'heure un extrait du titre Retour, Accès, Rebond, un des morceaux chantés de l'album, un album très instrumental tout de même, mais qui a quand même beaucoup de parties chantées. Alors tu parlais du travail de montage son avec les Frères Dardenne, c'est sans doute ça qui t'a inspiré aussi pour l'enchaînement des morceaux et l'habillage sonore qui font penser à de véritables séquences de films. Il y a des ambiances de field recording d'ailleurs.
1: Je les ai fait principalement à Marseille. J'ai travaillé pas mal avec la réalisatrice Manon Gary, qui était avec moi aux études en cinéma, et qui habite à Marseille. Et j'ai pu bénéficier de son logement pendant pas mal de temps, ce qui m'a permis d'enregistrer des sons, de partir avec mon enregistreur et d'enregistrer des sons qui, moi, me font voyager. Et pour moi, un album, c'est aussi ce qui se passe entre les morceaux et comment on passe de l'un à l'autre. C'est très important pour moi de ne pas décrocher, comme dans un film, qui est une sorte de narration et qu'on puisse être emmené vers la plage suivante.
0: Alors les plages musicales et puis pas seulement, les plages où on entend les vagues un petit peu loin, en tout cas on entend des sons aquatiques beaucoup sur cet album. J'ai envie de présenter un peu la pochette où on te voit toi de dos, tu portes ce t-shirt orné d'un tigre, alors pas si vilain que ça selon moi, mais bon, et on te voit casque audio sur les oreilles et face à toi un coucher de soleil qu'on pourrait imaginer au Vietnam, mais en vérité cette photo elle a été prise où? À Bruxelles, à Omaha, à Marseille, à Genève?
1: Alors, c'est réellement une photo d'un coucher de soleil de Malmousque. Et le tigre sur la veste, c'est un tigre fait par un artiste qui s'appelle Bente. Ce tigre, pour moi, c'est un peu mon Hobbes de Calvin et Hobbes, à savoir, Vilain tigre, c'est la part plus imaginaire et plus ludique de Aurélie Muller. C'est se permettre de faire que le réel devient vivant, à Malmousque ou ailleurs.
0: On va écouter un morceau qui va nous emmener dans des trains, le titre Deep Night. Avant ça, tout de même, est-ce que tu peux, Aurélie, nous donner une histoire de ce film qui n'existe pas? Est-ce que toi, tu l'as en tête, cette histoire-là?
1: Alors, j'ai pas mal de fragments de cette histoire et c'est ce que je développe aussi en live pour présenter l'album. Donc, j'organise des ciné-concerts dans des salles de cinéma. J'y présente un fragment de mon film imaginaire qui est une grande déambulation, mais qui se passe toujours bien. Je pense que le morceau Deep Night est peut-être la partie la plus intrigante de ce film imaginaire, mais ça va pas plus loin. Il y aura pas d'autres surprises, il n'y aura jamais de drame. Il s'agit de chercher, de se laisser aller, de chercher quelque chose. C'est une quête, voilà, mais c'est ma quête. Et la mienne, elle me concerne, et puis la vôtre, elle m'intéresse.

0: Vous entendiez à l'instant le titre Deep Night, extrait de cette bande originale du film imaginaire d'Aurélie Müller, avec qui on parle aujourd'hui dans Dig Dig Diggers. La musique est de Vilain Tigre. Vilain Tigre, en fait, c'est Aurélie Müller, mais pas toute seule, parce qu'il y a quelques musiciens qui t'accompagnent. On peut noter les vents de Jérôme Bensoussan, on peut entendre saxophone, clarinette, trompette, à la basse Daniel Offerman de Girls in Hawaii, et puis avec qui tu as travaillé dans Trésor. Les batteries sont de Boris Grundenberger. Il n'y a pas que des batteries, il y a des boîtes à rythme aussi légères, et puis un mixage aux petits oignons de Vincent Poujol. Tu as préféré ne pas le faire toute seule alors que tu aurais pu le faire, ce mixage.
1: Je travaille vraiment jamais toute seule. J'ai toujours pensé qu'il y a plus dans plusieurs têtes. Ici, c'est mon projet solo. En général, je travaille toujours dans des duos ou dans des groupes. Ce projet-ci, Vilain Tigre, c'est mon projet solo, mais je pense que c'est le projet finalement qui réunit le plus de collaborateurs et de collaboratrices. Parce que il y a eu beaucoup d'interactions, même de réflexions avec plein de gens. Donc les noms que tu cites là sont les participants à l'enregistrement, mais il y a énormément, énormément de personnes qui ont participé à cet album sur le fond, sur la forme, sur la réflexion, sur le questionnement justement de la place de l'imaginaire dans nos réalités. J'aurais pu tout faire toute seule, mais je vois rarement l'intérêt de faire les choses toute seule.
0: Tu as dit, je voulais faire cette BO pour convaincre

0: J'ai un peu peur de me retrouver. Enfin, si David Lynch m'avait contacté, je pense que j'aurais été tellement fan que peut-être j'aurais perdu tout talent ou toute réflexion autour de son propos. Il faut quand même bien avouer ça. Miranda July, j'adorerais hein, travailler avec elle, pour elle, mais plus de façon plus concrète. Là, ce qui m'intéresse le plus, c'est de travailler avec tout le monde, à savoir, je voudrais vraiment que les gens entrent dans un film, dans leur film imaginaire avec cette bande originale. Et c'est ça mon graal actuel. Je ne suis pas influencée principalement par les musiques de films, mais plutôt par des groupes. Il y a vraiment énormément de groupes. Mais franchement, je dirais que c'est de Chantal Goya au Béret Noir, hein, ça brasse aussi large.
1: Quelque part entre Chantal Goya et les Béruriers Noirs, il y a l'album Nino et Radia de Nino Ferrer et sa compagne en 1974. Et puis sur cet album, il y a le morceau Looking for You, qui est un monstre de pop, hein, langoureuse, au groove sinueux, hypnotique, avec des claviers, des basses bien 70s, mais toujours intemporelles. Toi, tu as décidé de la reprendre sur l'album et tu inverses les rôles, en fait. La voix féminine est plus en avant. Contrairement à la version originale, pourquoi tu l'as repris, cette chanson-là?
0: Alors la véritable raison, c'est que c'était pendant les confinements là, et que j'ai découvert cet album à ce moment-là. L'album sur lequel figure le Sud, d'ailleurs, qui était d'abord en anglais. J'ai découvert ce morceau, j'ai flashé sur ce morceau. Et comme j'avais énormément de temps, je me suis dit, tiens, allons-y, on va le reprendre. Et ce que j'aime dans ma version, alors je préfère évidemment celle de Nino et Radia, évidemment, mais dans ma version, ce que j'aime, c'est que il s'agit plus d'une quête justement de quelque chose que de quelqu'un, que d'un être. Et je voulais rendre ça sur cet album justement et sur cette bande originale d'un film imaginaire justement, la recherche de... Mais ça peut être la recherche de soi, la recherche d'une intimité, la recherche d'un ailleurs. La version originale est vraiment fantastique. Il y a ce que j'appelle un solo de moto dedans. J'ai pas repris cette partie-là parce qu'elle est tellement incroyable. Je vous invite vraiment à aller écouter Looking for You.
1: Mais sur la bande originale du film imaginaire d'Aurélie Muller, il n'y a pas de solo de moto peut-être, mais il y a des solos de train, des solos de bateau, des solos de cours d'eau, beaucoup de ces ambiances hein, que j'ai décrites tout à l'heure. Tu es en ce moment en résidence justement pour donner la version en ciné-concert de l'album. Ça va ressembler à quoi?
0: Ça va ressembler à quelque chose qu'il faut venir voir. Ça va ressembler à entre 45 minutes et 1 heure d'immersion dans justement des sons réels agréables et des musiques et des propositions de texte, des propositions vocales, des propositions musicales, toujours tournées vers quelque chose d'agréable avec du suspense.
1: Il y a des paroles tout de même très impressionnistes, je trouve. C'est des mots comme ça. Je pense notamment à cette chanson Le Port où tu parles du temps, des gens, des moments. C'est comme ça, des suites de mots, un petit peu l'écriture automatique, j'ai l'impression. Beaucoup d'instrumentaux. Est-ce que finalement, c'est ça l'histoire, c'est qu'on se raconte son film et que les mots sont là pour être un instrument, une mélodie?
0: Alors moi, dans mes intentions, c'est toujours très précis. Mais ce qui m'intéresse, c'est de savoir vers où les gens vont aller eux. Donc j'aime ne pas expliquer les démarches des textes, mais ils sont toujours très travaillés et je connais leur histoire très très bien. J'opère un brouillage de pistes volontaires pour que les gens puissent aller vraiment dans leur histoire. Je me rappelle d'un des premiers morceaux que j'ai écrit il y a longtemps, qui concernait quelque chose de très prosaïque. Enfin, c'était l'attente d'un homme, hein, un truc assez classique, bateau, quoi. Et puis, une amie m'a dit, oh, j'adore vraiment ce morceau qui parle du décès de ton proche. C'était pas du tout mon intention, mais par contre, c'est l'endroit où elle est allée. Et j'aime que les endroits se déplacent et que chaque personne puisse se raconter son histoire. Le morceau dont tu parles, il parle du temps des gens. En fait, la clé de ce morceau se trouve dans le titre. Voilà, je dépose ça là pour ceux qui voudront.

0: aller chercher la clé du morceau.
1: Vous pourrez voyager en écoutant la bande originale du film imaginaire d'Aurélie Muller. C'est une musique de Vilain Tigre, alias Aurélie et tous ceux et celles qui l'ont accompagné. C'est sorti sur Cléo Records le 6 mai dernier. Merci Aurélie de nous avoir parlé de l'album. On va terminer avec ce qui est sans doute le générique de fin de cette BO imaginaire, puisqu'il s'appelle Bye. Et c'est toujours la légèreté qui prime, je trouve, dans cet album. Léger comme un nuage, je trouve.
0: C'est beau ça, merci.
1: Merci beaucoup et longue vie à Vilain Tigre.
0: C'est vraiment un plaisir de d'être sur les radios de la Ferra Rock. Ça me, c'est, je trouve que c'est l'endroit parfait pour cet album. C'est vraiment très cool.
2: Là.

0: 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Après la présentation des deux albums découvertes de la semaine, passons à la carte blanche donnée à la radio Pays de Guéret pour la présentation du label Marasme, basé en Creuse, mais à l'écoute d'artistes partout dans le monde. C'est le résultat d'un melting point entre culture sound system, hardcore, breadcore, indus et d'une démarche artisanale et collective.
1: Alors moi je suis Guillaume, je m'occupe du label Marasme, ça fait 25 ans maintenant, parce que c'est né en mars 2001. On a 44 sorties sur label Marasme, avec des compilations, des disques où il y a eu, y a une idée quand même de rassemblement de plein de styles différents et plein d'artistes différents. Et puis en 2018, on a lancé le sous-label Electro Dub, où là on est parti plutôt dans un truc où on voulait du dub oriental ou du dub cumbia, des choses un peu marginales en fait, avec des liens avec des artistes un peu partout, surtout en Amérique latine. Dans ma vie professionnelle, j'ai été appelé à aller en Amérique latine pour travailler sur une filière de café et d'artisanat, et rencontrer des gens là-bas, et rencontrer des musiciens, et rencontrer toute une culture que je connaissais pas avant. Et puis ça m'a donné des idées pour donner une orientation au label. Après, label Marasme, c'est une logique particulière où tout le monde va envoyer des morceaux sur un thème ou sur quelque chose. Là, c'était vraiment à part. Donc, Electro, en espagnol, ça veut dire fougère. Donc, fougère, sauvage, ça semblait être une petite voie sympathique pour aller explorer d'autres choses. Et il s'avère qu'il y a des artistes qui ont commencé à émerger à ce moment-là, comme Abu Hama, qui lui fait une musique orientale vraiment très particulière. Et puis ça a collé et on a trouvé un public en fait. Puisque la question principale, c'est est-ce qu'il y a un public pour les explorations qu'on a envie de faire ? Est-ce qu'on arrive à toucher les gens avec ça ? Et il y a des artistes qui émergent, c'est ça qui est impressionnant. Tous les 6 mois, il y a une nouvelle vague d'artistes avec des visions hyper différentes de la musique. Et c'est pour ça que ça tient depuis 25 ans, c'est que ça se renouvelle et on arrive toujours à se surprendre en fait.

moi je suis de région parisienne, de banlieue parisienne, et c'est là que ça s'est construit avec des petites salles de concert, des petits studios, des artistes, des ingé sons qui bidouillaient à côté de leur projet principal. Et puis ça a grossi tranquillement. Je suis arrivé en Creuse en 2024 suite à des péripéties et puis à un lieu à faire vivre ici en fait. C'est une maison familiale qui a été rénovée avant 2019 et suite à problèmes de maladie et problèmes de décès, cette maison n'a pas pu être habitée par les gens qui avaient prévu. Donc la question c'était soit de vendre, soit de venir ici pour faire vivre, faire un jardin et puis éviter voilà éviter la fin de cette histoire en fait. Sur 25 ans, il y a plein de gens qui sont passés dans la structure qui est une structure libre associative on va dire. Qui a été formel à un moment et qui est plutôt informel maintenant. C'est-à-dire que les banques nous ont dégagés quand ils ont vu qu'on générait pas grand-chose. Et puis le but c'était pas non plus d'avoir une compta avec une trésorerie. Ça a jamais été ça. C'est pour ça que là on a arrêté le pressage de disques puisque les prix ont énormément augmenté depuis le Covid et qu'on n'a plus les moyens de faire des pressages. Donc on fait de la gravure avec des partenaires qui ont des studios et qui sont spécialisés dans cette musique-là et qui nous font des gravures à l'unité, à la demande. Donc on fait de la petite série de 40 maximum et puis on demande des séries de 10 quand on voit que y a de la demande. On dit à l'avance combien on va en faire parce que celui qui veut acheter un disque aujourd'hui et qui veut le jouer, c'est un petit contrat entre lui et nous, c'est que ça va pas sortir à 1000 copies. Donc sa copie, on lui accorde une valeur en fait. Sinon, il y a tout le digital qui va très bien. Hein. Digital radio, digital pour les DJ, c'est très bien aussi. Mais voilà, on reste quand même attaché à l'objet, à cette gravure qui nous coûte autant qu'on la vend dans la plupart des cas en fait. Donc c'est pas du tout un modèle économique viable. S'enrichir avec la musique en 2026, c'est quand même devenu un peu compliqué. Et surtout quand t'es indé et que tu fais pas de l'IA, je pense. Après, sur les styles que nous on fait, c'est quand même plutôt basse musique. Plutôt dub ou plutôt musique expérimentale, c'est pas non plus des volumes énormes d'auditeurs.

Partout dans le monde, il y a des gens qui ont envie d'explorer en fait des rythmes et puis des cultures musicales différentes et avec qui on peut échanger parce que ils ont pas une vision traditionnaliste, on va dire, de leur musique. Même s'il y a des racines, même si il y a beaucoup de liens avec des gens qui font une musique plus ancienne. Je pense à Pinchado qui a fait un morceau, lui il est en Argentine, il est à Buenos Aires. Il a fait un morceau avec une chanteuse et sur d'autres disques il a fait des remixes pour un groupe qui s'appelle Los Mirlos qui fête leurs 40 ans de scène et qui sont une énorme référence culturelle au Pérou parce que ils font une cumbia amazonienne très particulière. Et donc il y a des échanges très forts en fait entre ces groupes très connus et puis des DJ à qui on va donner carte blanche à un moment donné et puis qui vont utiliser ce matériel-là pour faire autre chose. Donc c'est ça qui nous intéresse en fait. Après il y a des sorties qui sont des compiles où c'est vraiment récréatif on va dire puisque la période Covid elle a été quand même bien compliquée et tout le monde s'est mis sur ses machines à essayer de sortir des trucs et en général ce qui est sorti c'est quand même assez énervé. Il y a des morceaux de foule qui hurlent sur le Bolsonaro. Il y a des morceaux avec des extraits qui critiquent le traitement des personnes âgées à cette période-là. Enfin, chacun s'exprime aussi à un moment comme il a envie. Et nous, on est là aussi pour ça.

à dépasser certaines visions de la production musicale, faire des rencontres en fait, et pour ça c'est déjà politique. On n'est pas dans quelque chose de formaté avec un public ciblé, c'est-à-dire qu'on a envie de partager et que les gens aillent un peu dans la curiosité aussi. Donc si la curiosité c'est politique, oui. Il y a des artistes du label qui sont ici, en particulier Rip in Dub, qui va sortir bientôt. Le 1er juin, on sort un 4 titres. Lui, on peut dire qu'il est sur le territoire. Et puis, sur le Lecho Dub 24, on a trouvé Kez Lezek, qui est de la région, qu'on se connaissait sur des projets plus anciens avant. Et puis, il y a aussi Kinoshita, qui n'est pas plus loin que la maison d'en face, et qui fait des morceaux, et qui a sorti le premier morceau. Et c'est vraiment une rencontre creusoise, du coup. Donc, entre les anciennes connaissances et les personnes du même réseau, et les personnes qui sont vraiment des découvertes, ça fait quand même trois piliers pour danser avec la Creuse. Puis on a aussi d'autres structures amies, associatives, qui sont en Haute-Vienne, il y en a dans l'Indre. Il y a dans un rayon de 150 km, on doit bien avoir 4 ou 5 structures avec qui on est partenaire en fait. Donc ça existe. Tous les labels travaillent à distance, avec les studios, avec les artistes. Donc on n'a pas besoin de s'échanger manuellement une clé USB en 2026, on peut s'envoyer des fichiers. Et puis à partir de là, tout est possible. Quand on travaille avec l'Argentine, qu'on travaille avec la Bulgarie ou avec la Belgique, ça change peu de choses qu'on soit dans une agglomération ou qu'on soit en milieu rural, puisque le travail, c'est le même de toute façon. Et puis après, sur les émissions de radio, on récupère les sets des artistes et puis on les diffuse par la suite. Ça fonctionne plutôt bien, ça. Après, c'est une question d'énergie entre des personnes. Donc, avant, on s'échangeait des fichiers sur CD-ROM. On se retrouvait pour se les passer et puis discuter ensemble. Ça a commencé, de toute façon, la logique, c'est une petite logique artisanale entre personnes qui ont des énergies proches. Qui peuvent se rencontrer physiquement. Il y a quand même une culture squat, il y a quand même une culture associative militante, on peut le dire, puisque il y a des gens qu'on a rencontrés dans des manifestations pour le droit au logement, par exemple. Il y a plein de profils différents, donc on a quand même généralement une logique similaire. Et puis des messages aussi à faire passer dans la musique, quoi.

0: Les musiciens avec qui on travaille en Amérique latine, ils travaillent pour d'autres labels qui sortent des trucs super intéressants, des visions complètement différentes de nos approches ici. Et du coup, ça donne une énergie nouvelle en fait. Ça, c'est le cœur de la vie du label et des futures productions. Puisque une rencontre emmène une autre rencontre. Et là, il y a un autre extrait de la sélection qui est un artiste du Costa Rica qui a été remixé du coup par les copains d'Argentine. Et c'est un morceau vraiment cumbia traditionnel. Ça fonctionne très bien. Il a sorti des albums par ailleurs. Et puis ça fait des connexions avec plein d'autres structures en fait. On reçoit des démos régulièrement. Quand on reçoit plusieurs démos qui vont dans le même sens, et ben en général ça se finit avec une compilation. Si on pense que ça peut donner un ensemble cohérent. Après, des fois, il y a juste deux morceaux qui nous tapent dans l'oreille et qui vont sortir. Il y a des artistes qui sont vraiment très forts dans ce truc-là. Ce qu'on préfère, c'est quand même le morceau court. C'est toujours une discussion avec les artistes, mais on aime bien les 2 minutes 30, 3 minutes 30 maximum pour que ça donne quelque chose et que ça soit quand même plutôt dans l'esprit danse pour Electro Dub et plutôt après, pour Marasme, ça va être un peu tout. Ça peut être des trucs super calmes, ça peut être des trucs plus énervés. Là, on n'a pas de format en fait. Mais on aime quand même bien quand ça peut rentrer dans un set pour faire danser les gens. Et c'est encore plus marrant pour nous quand on peut mélanger ça avec des standards de différents styles.
1: Très bien.
0: Ça nous parle bien, ça.

C'était Dig, Dig, Diggers, l'émission des radios Ferrarock. Yann de Canal B à Rennes et Natacha à Esperanza pour Radio Ballade vous présentaient les deux albums mis à l'honneur cette semaine sur votre radio Ferrarock. Sketches of Loss par Futuro Pelo, sorti le 22 mai sur Exact Records, et bande originale du film imaginaire d'Aurélie Muller de Vilain Tigre, disponible depuis le 6 mai via Cléo Records. Nous clôturions cette émission avec Guillaume du label Marasme, basé en Creuse et dont les sorties sont à retrouver sur www.marasmelabel.bandcamp.com. 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

Bonsoir Namur, vous êtes bien sur Equinox 106 FM ou sur equinoxnamur.be pour le reste du monde. C'est Christophe qui vous souhaite la bienvenue dans le 23e numéro de C'est que de la musique, l'émission qui ne manque pas d'air. Avant de démarrer, je vous rappelle que ce programme est rediffusé le vendredi à 20h et puis le podcast sera disponible dès demain matin sur toutes les plateformes de téléchargement. Et puis vous pouvez aussi vous abonner au profil Instagram de l'émission ce n'est que de la musique. Je suis ravi de vous retrouver une nouvelle fois pour une heure de rock, de roll, mais pas que. Alors toute la semaine, j'ai pensé à vous, chères auditrices, chers auditeurs. Je me suis creusé la tête pour vous préparer la meilleure programmation possible et vous dénicher quelques petites histoires croustillantes. Donc, comme toujours, on va se balader des années 50 à aujourd'hui. On va revenir sur ce qu'on écoutait en février 76 et en février 86. Il y aura aussi non pas une, mais deux nouveautés ce soir. Il y aura la rétro du 10 février, le quart d'heure américain, des tubes, des choses que vous avez moins entendues, peut-être même jamais entendues. Il y aura bien sûr des reprises. D'ailleurs, on commence par une reprise d'un grand classique qui, elle-même, est devenue un grand classique. Alors ça a l'air un peu compliqué dit comme ça, mais pas tant que ça, vous allez voir. Et c'est parti pour la 23e de Ce n'est que de la musique sur Equinox.

Je vous avais prévenu, un Van Halen qui reprend le You Really Got Me des Kings, c'est une cover d'un grand classique qui elle-même est devenue un grand classique. C'était sur le premier album éponyme de Van Halen, un album sorti le 10 février 78. Et oui, j'ai toujours mon almanach à portée de moi quand je prépare l'émission. Alors oui, Van Halen c'était un groupe californien, mais il faut savoir que les frangins Van Halen, Alex l'aîné et Eddie le benjamin, sont tous les deux nés et ont grandi à Amsterdam avant de déménager à Pasadena en 62. Et si Eddie Van Halen est devenu un des plus grands guitaristes de tous les temps, un numéro 4 dans le dernier classement établi en 2023 par Rolling Stone, c'était pas vraiment ce qui était prévu pour lui au départ, je vous raconte. Monsieur Van Halen, père, était musicien, donc c'est pas vraiment une surprise que ses enfants soient devenus eux-mêmes des musiciens. Et influencé par la British Invasion et notamment par Cream, Eddie et Alex vont commencer à jouer du rock ensemble, Alex à la guitare et Eddie à la batterie. Et puis, un jour, Alex, le grand frère, décide lui aussi de se mettre à la batterie. Et il se trouve qu'il avait des dispositions, donc Eddie, le petit frère, est ok pour échanger. Et c'est comme ça qu'Eddie Van Halen s'est exercé pendant des heures et des heures, soit en se baladant chez lui, la guitare en bandoulière, ou en s'enfermant dans sa chambre, apprenant ainsi par cœur tous les solos d'Eric Clapton, pour ensuite arriver à lui-même être un dieu de la guitare et une référence pour tous les guitaristes depuis 78. Et tout ça, chers amis, sans avoir jamais su lire la musique. Après les frères Van Halen, on reste du côté de l'autre pays du fromage pour la première nouveauté de la semaine. Alors maintenant, quelque chose de complètement différent, comme diraient les Monty Python. On passe à quelque chose de plus power pop. Plastic Family, c'est le groupe que vous allez entendre. Un tout nouveau groupe qui fleure bon les années 70, puisant son inspiration du côté des Wings, de Supertramp, encore des Américains de Big Star. Les 5 membres de Plastic Family jouent dans divers autres groupes de la scène underground hollandaise. Parfois, certains jouent déjà dans les mêmes groupes. Et quand je vous dis que Plastic Family c'est un tout nouveau groupe, il faut savoir que pour le moment, les 5 n'ont jamais joué live ensemble. C'est prévu pour le 21 février dans le cadre d'un festival vintage à Rimini en Italie. Et ensuite, ce sera la première fois chez eux à Amsterdam. Ce sera début mars pour la release party de leur premier 45 tours. Love and Heartbreak in High School, qui sort physiquement ce vendredi chez Echo Archive Recordings. Un 45 tours que vous pouvez déjà écouter dans ce n'est que de la musique. Plastic Family, Love and Heartbreak in High School.

Vous venez d'écouter la deuxième nouveauté de la semaine dans ce Décu de la musique, c'était Coach Party avec Nurse Depression. Nurse Depression, le premier single depuis leur second album publié en septembre dernier, ça s'appelait Caramel. Alors si vous êtes fan d'Indochine, et c'est pas très grave, hein, ça arrive à des gens très bien, vous avez sans doute déjà entendu parler de Coach Party. C'est un groupe qui nous vient de l'île de Wight, avec à sa tête la chanteuse et bassiste Jess Eastwood. Il y a aussi les guitaristes Joey Perry et Steph Norris, et le batteur Guy Page. Coach Party s'est formé en 2019 et a souvent fait les premières parties d'Indochine. Ils seront d'ailleurs à Bercy le mois prochain, en première partie du groupe de Nicolas Sirkis. Mais revenons à ce nouveau single. Coach Party frappe fort en ce début d'année avec Nurse Depression, riff de guitare et énergie brute, tout ça au service du message porté par Jess Eastwood. Alors pour faire simple, Nurse Depression s'attaque avec virulence à la dérive de l'industrie musicale, une industrie où la valeur de l'art est réduite à des statistiques d'écoute. Ne faites pas confiance aux chiffres, remettez votre foi dans l'art. Voilà le cri de ralliement de Jess Eastwood. Coach Party démarre une tournée britannique ce vendredi avant de débarquer en Europe le 25 février. Le groupe sera au Supersonic à Paris le 26, au club de l'ancienne Belgique de Bruxelles le 27 et à l'aéronef de Lille le 5 mars, donc juste après les dates en ouverture d'Indochine. Si vous aimez le gros son percutant, il ne faut pas rater ça. On va maintenant revenir 50 ans en arrière. Je vous amène en février 76 du côté des États-Unis. Alors si je vous dis Fleetwood Mac, vous pensez sans doute à Rumours, l'album aux 40 millions d'exemplaires vendus. Mais Rumours, c'était en février 77. Rendez-vous donc dans un an pour en parler. En février 76, Fleetwood Mac n'est pas encore une machine à tubes. Le groupe connaît depuis peu une énième restructuration avec les arrivées du guitariste Lindsey Buckingham et de Stevie Nicks, les deux étant américains et en couple, rejoignant alors les Anglais Mick Fleetwood et Monsieur Madame McVie, John et Christine. Alors je dis énième restructuration, car depuis la fondation du groupe en 67, c'est juste le 10e line-up différent. Mais ça valait le coup de s'acharner puisque ce sera la meilleure combinaison. D'ailleurs, le premier album de Fleetwood Mac avec ses 5 là s'appelle Fleetwood Mac, comme le tout premier 33 tours du groupe. L'espoir sans doute que ce mélange anglo-américain soit une vraie renaissance. Et ce sera le cas grâce aux chansons écrites par Lindsey Buckingham et Stevie Nicks. Le son de Fleetwood Mac devient alors un peu plus rock, comme avec Rhiannon, le titre phare de cet album. Une chanson qui a fait partie du top 500 Rolling Stone et qui est sortie en 45 tours en février 76. Il y a donc tout juste 50 ans.

On était toujours en février, mais cette fois en 86, et on sent que l'ambiance a changé, puisqu'en février 86, c'était la sortie du tout premier album de Screaming Trees, le premier groupe de Mark Lanegan, figure incontournable du rock américain des années 80 aux années 2010. Un des pionniers du grunge, grand ami de Kurt Cobain, membre temporaire des Queens of the Stone Age, des dizaines de collaborations et une douzaine d'albums solo. Mais avant tout ça, il y avait donc Screaming Trees, un des tout premiers groupes grunge, ça s'est entendu je crois. Screaming Trees est issu de la rencontre de Mark Lanegan avec Gary Lee et Van Conner. Tout ce petit monde se connaît depuis le lycée et adore le rock, qu'il soit classique, punk ou garage. Et donc en février 86 arrive le premier album, Clairvoyance, un mélange de rock psyché et de hard rock, le premier d'une série de 7 en une dizaine d'années. Et bien que Screaming Trees ait montré le chemin au Nirvana, Soundgarden, Pearl Jam, Alice in Chains et compagnie, le groupe n'aura jamais le même succès. On vient d'écouter Orange Airplane, le premier titre du premier album des Screaming Trees, un album qui fête ce mois-ci ses 40 ans, et ça ne nous rajeunit pas. Ce qui ne va pas nous rajeunir non plus, c'est la rétro du 10 février, avec au menu ce soir 3 grands albums.

Le 10 février 97, Blur, le groupe de Damon Albarn, enfin un des groupes de Damon Albarn, Blur donc sortait son cinquième album, un album appelé tout simplement Blur. Et puis après trois albums qui ont fait de Blur un des deux plus importants groupes de Britpop, commercialement parlant j'entends, hein, l'autre étant bien sûr Oasis, le groupe décide d'opérer un changement artistique, de faire un album plus indie, plus underground. C'est alors Graham Coxon, le guitariste de Blur, qui prend les choses en main, en s'inspirant de groupes américains et donc en s'éloignant si possible de la Britpop. Et en toute logique, ce cinquième album est globalement bien mieux accueilli par la critique américaine que par celle d'outre-Manche. Et paradoxalement, ou pas d'ailleurs, ça prouve à quel point la presse musicale peut parfois être inutile, Blur sera numéro 1 des ventes en Angleterre et seulement 61e au top album US. Alors pour finir sur cet album, deux infos sur Song 2, la chanson que tout le monde connaît. La première, c'est qu'au départ, la chanson c'est une sorte de blague à destination de la maison de disques. Mais les gars de chez Food Records ont pris ça très premier degré, alors bien leur en a pris, hein, vu le succès de la chanson. Et deuxième info, le chiffre 2 est décidément intimement attaché à cette chanson, hein, puisque Song 2, c'était le titre de travail de la chanson, prévu pour être la deuxième chanson de l'album. Elle dure très exactement 2 minutes et 2 secondes, elle contient 2 couplets et 2 refrains. C'était le deuxième single extrait de l'album Blur, un 45 tours qui s'est classé deuxième du top 40 anglais, évidemment.

janvier 71, Carole King sort Tapestry, son deuxième album, un disque sur lequel les invités se nomment Joni Mitchell, James Taylor ou encore Mary Clayton. Alors, Mary Clayton, c'est l'incroyable voix féminine de Gimme Shelter des Rolling Stones. Alors, il faut savoir que Carole King, avant de démarrer une carrière solo de chanteuse, c'était d'abord une faiseuse de tubes. Avec Jerry Goffin, elle a co-écrit quelques énormes standards. The Locomotion, c'est elle. Will You Love Me Tomorrow des Shirelles, toujours elle. You Make Me Feel Like a Natural Woman pour Aretha Franklin, c'est encore elle. Bref, Carole King, elle savait y faire pour écrire de bonnes chansons, tant et si bien qu'un jour, elle a fini par écrire pour elle. Un premier album en 70 qui ne se fera pas remarquer, et puis Tapestry en février 71. Donc, et là, c'est plus la même musique. 4 Grammy Awards, 14 millions d'exemplaires vendus, 25e meilleur album de tous les temps pour le magazine Rolling Stone en 2020, bref, un disque majeur des années 70. Alors, vous l'avez bien compris avec l'extrait que je viens de vous passer, hein, c'est du soft rock dans les moments les plus dynamiques, de la pop et des belles ballades le reste du temps, bref, c'est l'album parfait pour un petit moment tranquille. Après tout, on n'est pas obligé d'écouter Led Zepp ou Black Sabbath à fond les ballons, et c'était déjà le cas en 71. Carole King a eu 84 ans hier, elle était sur la scène des Grammy Awards la semaine dernière pour remettre un trophée à Billie Eilish, je crois bien, et puis elle a été intronisée deux fois au Rock'n'Roll Hall of Fame, une fois dans la catégorie des songwriters, et notre fois dans la catégorie principale, celle des performeurs. Elle faisait partie de la même promo que les Foo Fighters, Tina Turner, les Go-Go's et Jay-Z cherchaient l'intrus. On finit cette séquence de la rétro avec le jour où les Pretenders sont montés sur la première marche du top album anglais avec leur premier album éponyme. Le 33 tours était dans les bacs depuis moins d'un mois, mais il avait été précédé par trois singles. Alors tout d'abord, Stop Your Sobbing, une reprise des Kings. On le sait, Chrissy Hynde était une fan absolue de ce groupe. Elle aura d'ailleurs une fille avec Ray Davis en 83. Mais c'est surtout Brass in Pocket qui va booster les ventes de ce premier album. Brass in Pocket, c'est le single le plus vendu en janvier 80. C'est le premier numéro 1 anglais des 80s. Et pour finir cette rétro du jour, je vous propose évidemment Precious, le premier titre du premier album des Pretenders, un 33 tours qui s'est retrouvé numéro 1 du top album UK un 10 février. C'était en 80.

C'était Wanda Jackson qui reprenait Long Tall Sally, un des grands classiques signé Little Richard. Alors cette version de ce classique apparaît sur le premier album éponyme de Wanda Jackson. Et non, je vous vois venir, c'est pas la première chanson de cet album qui fêtera ses 70 ans en 2028. On reste avec les grandes voix du passé, alors à peu près de la même génération que Wanda Jackson, hein, puisque si Wanda Jackson va fêter ses 90 ans l'année prochaine, Irma Thomas célébrera son 85e anniversaire mercredi la semaine prochaine. Irma Thomas est certes une grande voix du passé, mais une voix encore active, puisque pas plus tard que l'année dernière, la reine soul de la Nouvelle-Orléans a sorti un album en collaboration avec Galactic, un groupe de jazz funk issu lui aussi de la Nouvelle-Orléans. Alors a priori, le mot retraite ne fait pas partie du dictionnaire d'Irma Thomas. Mais là, on va retourner en 64 pour écouter la première version de Time is on my side avec des paroles. Enfin, pour être précis, la première version avec les paroles complètes. Time is on my side, au départ, c'est un titre écrit par Jerry Ragovoy pour le trompettiste Kai Winding. Le morceau est quasi instrumental à l'exception de deux phrases. Time is on my side et You'll come running back. Deux phrases chantées par trois choristes, parmi lesquels se trouve Dionne Warwick. Là, on est en 63. Et en 64, Irma Thomas reprend Time is on my side pour en faire une phase B, mais Jimmy Norman écrit des paroles supplémentaires et définitives pendant la session d'enregistrement. Alors la chanson sort en juin 64, elle tombe rapidement dans les oreilles des Rolling Stones, ils vont l'enregistrer à leur sauce à la fin de ce même mois de juin 64 et ça va devenir une pièce maîtresse de leurs premières années. Il faut savoir que le 2 mai 2024, les Stones ont donné un concert à la Nouvelle-Orléans et qui va venir chanter Time is on my side sur scène avec Mick Jagger? Irma Thomas, bien sûr.

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0: Vous êtes toujours dans ce véhicule de la musique et c'était le groupe Le Tigre, en français dans le texte, avec Decepticon. On a fait un grand bond en avant dans le temps puisqu'on est passé de 64 à 99, mais je sais que ce genre de grand écart ne vous fait pas peur, vous êtes totalement échauffés à ce moment de l'émission. Le Tigre, c'était un groupe formé par Kathleen Hanna, un nom qui vous dit forcément quelque chose si vous aimez le rock féminin et féministe, puisque Kathleen Hanna, c'était la chanteuse de Bikini Kill, le groupe à l'origine du mouvement Riot Girl au début des années 90, un groupe qui vient d'Olympia dans l'état de Washington. Bikini Kill s'est séparé en 97 et Kathleen Hanna s'est alors lancée dans un projet solo, un album entièrement enregistré dans sa salle de bain avec une petite boîte à rythme à 40$. Hanna voulait défendre son projet sur scène, mais pas seule. Donc elle recrute Johanna Fettman, qu'elle avait rencontrée quelques années plus tôt à un concert de Bikini Kill, et Sadie Benning, qui avait aidé Hanna à la réalisation d'un clip pour un des singles de ce fameux projet solo enregistré dans sa salle de bain. Finalement, l'album enregistré dans la salle de bain ne verra jamais la scène et les trois femmes montent le groupe Le Tigre, un groupe qui va enregistrer trois albums de 99 à 2004. Avant de se séparer en 2011. Retour des bonhommes dans Ce n'est que de la musique.
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C'était les Australiens d'Eddie Current Suppression Ring avec Memory Lane. On était en 2008. Eddie Current, c'est le pseudo du guitariste du groupe, même pas celui du chanteur. Et Eddie Current Suppression Ring, ça veut dire anneau de suppression des courants de Foucault. Alors j'ai bien essayé de comprendre ce qu'étaient les courants de Foucault, mais peine perdue. Je préfère vous envoyer les reprises de la semaine. Vous allez voir, il y a un petit thème. 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

C'était la séquence des reprises avec un petit thème particulier cette semaine, hein, puisque je vous ai choisi deux chansons qui ont le même titre, mais qui n'ont rien à voir, à part bien sûr que ce sont toutes les deux des reprises. Alors tout d'abord, c'était Lou Rawls, un Américain grand ami de Sam Cooke. Ils ont démarré ensemble dans un chœur gospel avant que Sam Cooke ne prenne son envol. Ceci dit, Lou Rawls n'a pas à rougir de sa carrière. Il a quand même récolté 3 Grammy Awards entre 68 et 76, et tout ça n'aurait pu ne jamais arriver, puisqu'en 58, alors que Lou Rawls est en tournée justement avec Sam Cooke, il a un très grave accident de la route, tellement grave que Lou est déclaré mort avant d'arriver à l'hôpital. Finalement, 5 jours et demi de coma, des mois d'amnésie et finalement un an à s'en remettre, et puis un demi-siècle de vie en plus. 50 ans au cours desquels Lou Rawls va chanter de la soul, du jazz, du blues, avec beaucoup de talent. Et donc là, on vient d'écouter sa version de Bring It On Home, un morceau chanté initialement par Sam Cooke en 62, et d'ailleurs Lou Rawls faisait les chœurs sur ce fameux 45 tours. Et puis ensuite, Led Zeppelin avec également Bring It On Home, c'était sur le deuxième album, une chanson qui n'a rien à voir avec Sam Cooke, mais avec Willie Dixon pour la composition et Sonny Boyd Williamson pour la voix et l'harmonica. En 69, Led Zeppelin reprend la chanson avec une intro très bluesy, en hommage à la version de Sonny Boyd Williamson, une version qui datait de 63, avant que la guitare de Jimmy Page et la batterie de John Bonham ne prennent le dessus. Et sans aucun scrupule, on annonce sur la pochette de l'album que la chanson est signée Page et Plant. Sans que Willie Dixon n'en soit informé, Chess Records fait un procès à Led Zeppelin. La ligne de défense des Anglais, c'est que c'était un hommage. Alors hommage ou pas, quand tu fais une reprise, les droits d'auteur ne te reviennent pas. Et donc, tout le monde s'est arrangé en dehors du tribunal. Des sacs de dollars ont changé de main. Et depuis 2014, sur toutes les rééditions de l'album Led Zepp 2, c'est bien le nom de Willie Dixon seul qui est noté pour les crédits de Bring It On Home. Il reste une chanson pour terminer cette émission. Alors d'habitude, je choisis un morceau tranquille, histoire de finir en douceur. Cette semaine, je vous propose de passer du côté un peu psyché et obscur de la chose avec La L Gang, un groupe chilien. Alors il faut savoir qu'il y avait une grosse scène pop et rock au Chili dans les années 60. Alors tout ça a été balayé par la dictature de Pinochet. Mais le rock est revenu par la génération des enfants nés fin 80, début 90. C'est le cas des trois membres de La L Gang, des amateurs de rock des années 70, de Jimi Hendrix à Traffic, en passant par DJ Khaled et les MC5. Inside My Fall, La L Gang, c'est maintenant dans Ce N'est Que De La Musique.

0: Et voilà, ce 23e numéro de C'est que de la musique est désormais terminé. Chères auditrices, chers auditeurs, c'était un vrai plaisir encore une fois de passer une heure avec vous sur l'antenne d'Equinox, la radio découverte. J'espère que ça vous a plu et que vous en voudrez encore la semaine prochaine, même heure, même endroit. Si vous avez des réactions ou des commentaires à propos de ce programme, vous pouvez toujours vous abonner à la page Instagram de Ce n'est que de la musique ou bien m'envoyer un mail à cenestquedelamusique@gmail.com. Ce n'est que de la musique tout attaché et sans apostrophe. N'oubliez pas la rediff, c'est vendredi à 20h. Sinon, 7 jours sur 7, 24h sur 24, les podcasts sont disponibles sur toutes les différentes plateformes. Voilà, c'est fini pour aujourd'hui. On se retrouve mardi prochain à 17h. D'ici là, amusez-vous bien, restez fidèles à Equinox et allez dans la paix et la joie du rock'n'roll.
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2: Bonjour à tous et bienvenue à Jurassic Rock. Cette semaine, je vous ai préparé une émission sur un personnage très particulier. Il s'agit du colonel Parker, le manager d'Elvis Presley.
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2: Comme c'est toujours le cas quand je prépare donc mes émissions, je tire sur le fil de la plotte, je commence à dérouler, je cherche notamment des exemples d'artistes dont les impresarios ou producteurs auraient plus ou moins profité de la jeunesse et surtout de leur inexpérience dans les affaires, nous dirons des requins aux conditions financières plus qu'avantageuses pour ces prédateurs du show business, et devinez sur qui je tombe, Elvis Presley. Alors soyons clairs, Elvis, vivant ou mort, ça a toujours été une pompe à fric pour lui et sa famille, mais celui qui sans doute... C'est le plus gavé, c'est bien ce fameux colonel Parker.

qui était le colonel Parker? En ce qui me concerne, un drôle d'oiseau, pas plus colonel que moi, je suis évêque, mais une sorte de chat qui retombait toujours sur ses pattes et pourtant avec une grosse casserole aux fesses. Oui, je m'excuse du terme, mais c'est bien le cas. De son vrai nom, Andreas Cornelis van Kujui, il est difficile à prononcer ce nom-là, il serait né, déjà là, on est au conditionnel, donc il serait né le 26 juin 1909 à Breda, aux Pays-Bas. On l'accuse d'avoir tué une femme sans pour autant en avoir apporté la preuve. Toujours est-il qu'après ce meurtre inexpliqué, notre colonel s'est fait la soie. En fait, il est parti en gros, je m'excuse pour les termes un petit peu argotiques, mais c'est pour se remettre un petit peu dans l'ambiance. Donc départ dans la précipitation, sans même dire au revoir à sa famille, avec comme seul bagage ses fringues qu'il avait d'ailleurs sur le dos. C'est dire que le mec, oui, monsieur le colonel, n'avait pas la conscience vraiment tranquille. On retrouve justement tout ça derrière, on pense un petit peu à la prison. Alors tiens, je me dis, tiens, on va programmer The Animals avec The House of Rising Sun.

0: Andreas Cornelis van Quidge, qui ne s'appelait pas encore Parker, s'est fait embaucher comme aide-cuisinier sur un cargo en partance pour les États-Unis. Jusque-là, tout paraît plausible. Mais pour ce qui suit, j'émets la plus grande réserve. Sur ce bateau, il y aurait eu un passager clandestin du nom de Tom Parker. Ce passager clandestin aurait été jeté par-dessus bord, ce qui semble là totalement incroyable. Mais rappelez-vous, l'histoire du colonel Parker est une nébuleuse de mensonges, vérité ou contre-vérité, qui fait qu'il est difficile de s'y retrouver. C'est à peu près... Donc, par contre, excusez-moi, mais ce qui est sûr, c'est qu'arrivé à Tampa, en Floride, c'est un nouveau Tom Parker qui débarque aux États-Unis. Eh ben oui, comme par hasard. Maintenant, on va retrouver... Alors là, c'est un enregistrement qui date de 1947 avec Tex Williams, une chanson normalement qu'on ne devrait plus avoir le droit de programmer puisque le titre, c'est Smoke, Smoke the Cigarette.
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1: Arrivé dans les années 20 ou 1930, bon là encore c'est pas encore tout à fait clair, donc aux États-Unis, Andrea Cornelis Van Quidge exerça donc tout un tas de petits métiers, gardien de cimetière pour chiens, employé à la fourrière de Tampa. Il se fera appeler à partir de ce moment-là Tom Parker, et par conséquent donc Andrea Cornelis Van Quidge sera définitivement mort, remplacé par Tom Parker. Bon, avant d'arriver dans le show business, il sera engagé comme aboyeur dans le cirque Le Grand Barnum. Dans le grand labyrinthe littéraire consacré donc au colonel Parker, il est indiqué qu'il se serait engagé dans l'armée américaine mais n'y serait resté que très peu de temps, souffrant d'une dépression nerveuse aiguë, ce qui aurait conduit les autorités militaires à le réformer. Une fois de plus, on a du mal à croire à cette version, sauf qu'il faut se remettre dans le contexte de l'époque, les années 29 et 1930, période de la Grande Dépression. À la suite donc de ce crash boursier de 1929, les États-Unis avaient d'autres grands sujets de préoccupation, désorganisant sans doute quelques peu l'administration américaine. Maintenant, on va retrouver, alors là, on monte encore très très loin dans le temps, puisque c'est une chanson qui a dû être enregistrée en 1928, avec le titre, c'est Milk Cow Blues, chantée par Johnny Lee Wills, et je pense que Eddie Cochran leur reprendra beaucoup plus tard, dans une version un petit peu différente. Donc là, le titre, c'est Milk Cow Blues.

Alors, bien évidemment, je passe les étapes, les anecdotes tellement nombreuses et ubuesques, parfois peu crédibles, tant les multiples biographies consacrées au colonel Parker sont contradictoires, qu'il est donc préférable d'aller à l'essentiel. Cependant, et juste pour info, il fera une toute petite carrière dans le monde du cirque en créant sa propre société de cirque, la Great Parker Pony Circus. Quelques temps après, à Tampa, il devient directeur de cirque pour le Royal American Show, l'ancêtre donc des cirques ambulants. Cependant, à aucun moment on évoque de façon officielle une carrière militaire dans l'armée américaine en dehors de celle dont je vous ai parlé précédemment. Ce qui ne l'empêche pas de se présenter comme étant originaire de la Virginie de l'Ouest et qu'il aurait fait une carrière militaire pour finir colonel. Là déjà, on sait que c'est faux. Un retour au 21e siècle avec Todd Barrow qui nous interprète Street Machine.

faux colonel, mais vrai businessman, le grade de colonel qui n'avait pas gagné, bien évidemment, sur les champs de bataille, mais grâce à un de ses amis politiciens, en la personne de Jimmy Davis, le gouverneur de la Louisiane, ancien chanteur de country. Et oui, c'est ça aussi l'Amérique, hein, politique et show business, il n'y a pas beaucoup de différence. Ils sont toujours en représentation. Ils ont bien eu d'ailleurs eu un cow-boy d'opérette, avec comme Reagan, donc comme président. Donc ce Jimmy Davis, que vous ne connaissez pas forcément, mais qui, pour les anciens, avec cette chanson, leur dira quelque chose. You are my sunshine. On écoute un extrait, c'est pas mal.

On reste toujours avec notre très cher colonel Parker, qui avant de manager Elvis Presley s'était fait la main en commençant déjà à se remplir les poches en s'occupant d'autres chanteurs de country, notamment en 1944, il prend en main Eddie Arnold, pour lequel il réclame 25%. Alors on peut toujours penser que 25% c'est beaucoup quand l'artiste fait du chiffre, mais dans le cas contraire, 25% de zéro, eh ben, c'est peanuts. Sauf que le colonel, lui, il avait du pif et qu'il savait faire mousser ses artistes. Résultat, Eddie Arnold se classe numéro 1 des charts de country music durant 6 mois. On retrouve Eddie Arnold en duo avec Dean Martin, là, mais nous ne sommes plus en 1944, bon, c'est un peu beaucoup plus tard, et bien entendu, vous allez reconnaître donc cette chanson.

Comme dirait l'autre, c'était une vraie ficelle, le colonel. D'abord, il avait compris que se faire des relations auprès de certains politiciens, ça ne mangeait pas de pain et qu'à terme, ça pouvait rendre service, ce qui l'amena d'ailleurs à coopter Lyndon B. Johnson, qui deviendra donc un jour président des États-Unis. Mais ça, c'est une autre histoire. Il offre également ses services à Jimmy Davis, dont je vous ai parlé précédemment. Donc vous voyez un petit peu le cheminement du colonel, rien n'est fait au hasard, faisant toujours la bonne affaire et à cet effet, avec l'aide de la firme RCA, il arrive donc à obtenir un contrat de $35,000. À l'époque, c'était quand même beaucoup pour produire les albums de Presley. Le colonel Parker ne fera rien comme les autres directeurs artistiques. L'usage était que les directeurs artistiques choisissaient le répertoire que devait enregistrer l'artiste. Parker, lui, avait laissé libre choix à Elvis et on retrouve Elvis avec Stranger in My Own Home.

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2: Là, nous venons d'écouter Daryl Felt, qui était plutôt un chanteur de rockabilly et qui nous déclarait qu'aujourd'hui, c'était un grand jour. En anglais, le titre « It's a great big day ». Donc maintenant, on revient au colonel Parker. Alors, était-il visionnaire, escroc, assassin, truand, magouilleur? Tout un tas de qualificatifs que je ne lui attribue pas, faute de preuves. Mais ce qui est certain, c'est qu'il reste une énigme. Visionnaire, ça, c'est incontestable. Efficace, ça, c'est aussi sans aucun doute. 1956, avec le single « Herbach Hotel », atteint donc la première place au hit parade. Et sans l'aide du colonel, il n'est pas certain que le King aurait obtenu autant de succès. Et à cet effet, le colonel Parker avait conservé une petite rémanence d'expression de forain et quand il parlait d'Elvis Presley, il le présentait comme son attraction. Donc effectivement, les fans d'Elvis sans doute devaient apprécier. J'oubliais le plus important. À la fin de l'année 1956, le King avait fait rentrer donc dans les caisses, vous êtes assis, je vous rappelle que nous sommes en 1956, et donc le King avait fait rentrer 22 millions de dollars. Vous imaginez que pour le colonel, c'était vraiment un gros jackpot, rien que pour le début. Et maintenant, à propos de monnaie, on va retrouver les Pink Floyd.

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1: Maintenant, on va parler gros sous et notamment, on va parler du pourcentage que percevait le colonel Parker. Pourcentage, donc, à ma connaissance, qui n'aura jamais été égalé en dehors de René Angelil, donc le manager et l'époux de Céline Dion, mais ça, c'est une autre histoire. Donc, au départ, pour Parker, c'était 25% sur tous les cachets que touchait le King et c'est ensuite monté à 50%. Alors, pour les concerts, il exigeait d'être payé en cash. On imagine le black qui a dû se faire. Il contrôlait en permanence les faits et gestes du King, refusant toutes les interviews magazine ou talk show. Il considérait que l'apparition des artistes sur ces différents supports médiatiques était plus nuisible que productif et pouvait parfois ternir l'image de l'artiste. Il voulait surtout tout contrôler. Une nouveauté avec Bruno Brouwer, Push to the Limit.

Relater en quelques minutes la vie rocambolesque du colonel Parker est totalement impossible. C'est d'ailleurs une des raisons pour laquelle je ne parle pratiquement pas d'Elvis. Le sujet de l'émission, bien entendu, était consacré donc au colonel. Ceci étant précisé, je dois sauter pas mal d'étapes et d'années pour arriver à l'année 1957, où Elvis est appelé sous les drapeaux. Le colonel Parker, lui, ne voyait pas ça forcément d'un bon oeil, mais d'un autre côté, ça renforçait donc l'image d'Elvis qui sert son pays, et ce qui n'était pas pour déplaire aux patriotes. La crainte, c'était de voir d'autres prétendants ravir donc la place du King. Début des années 60, le colonel Parker dirige Elvis vers un autre créneau aussi juteux que la musique, le cinéma. Le problème, c'est que le King y perdait un peu son âme, et en ce qui me concerne, cette période que je qualifie de game over, sans intérêt, où l'on faisait jouer à Elvis, des rôles totalement insipides.

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2: 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Et maintenant, nous avons donc Elvis Movie Star, ou le gros jackpot pour le colonel Parker. Alors Elvis Presley devenait l'attraction hollywoodienne la plus rentable de l'industrie cinématographique des années 60. Les faibles coûts de production dégageaient des bénéfices très conséquents. Et pour vous faire une idée, il suffit simplement de visionner un ou deux films d'Elvis, vous comprendrez que tout reposait uniquement sur la personnalité du rocker. Le reste n'était que décors sans intérêt, des jolies filles écervelées sans aucune saveur. Des histoires à l'eau de rose, de quoi vous endormir au bout de quelques minutes. D'ailleurs, ce qui m'arrivait, le peu de fois où je suis allé voir des films Elvis Presley, réveillé uniquement quand le King prenait sa guitare pour chanter, et encore. Pour les chaînes de télévision, s'offrir Elvis dans un show télévisé, c'est un peu comme aujourd'hui quand une chaîne qui veut absolument s'offrir l'exclusivité de la Coupe du Monde de football. Pour les concerts, exactement le même topo. Elvis Presley, financièrement, était inaccessible. Parker, lui, par contre, faisait feu de tout bois, du fric et encore du fric. Rien n'était laissé au hasard. Le revers de la médaille, c'est que Parker, volontairement, isolait Elvis du vrai monde, ce qui explique peut-être d'ailleurs le comportement un peu autodestructeur de la star. Maintenant, je vous propose d'aller faire un petit tour à l'île de la Réunion où on va retrouver un groupe qui s'appelle Les Salauds, et oui, ça ne s'invente pas, un groupe que j'avais rencontré il y a à peu près une dizaine d'années et qui va nous chanter « Papa veut une babysitter ».

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1: Alors, Elvis prend du gras, il se présente sur scène dans des costumes de plus en plus étriqués, le visage bouffi, période où il performe pendant plus de 3 ans à Las Vegas. Tous les shows sont joués à guichets fermés, il reproduit en quelque sorte le même schéma que ses prédécesseurs qui eux aussi performaient dans des casinos à Las Vegas sur plusieurs années, à l'exemple de Frank Sinatra, Liberace, Dean Martin et tant d'autres. Pour avoir vécu 2 ans à Las Vegas, j'ai connu des artistes qui pendant pratiquement 20 ans ont tourné dans la plupart des casinos à Las Vegas. Lassant pour ne pas dire barbant pour les artistes, la routine, la contrepartie, c'était du business en CDI, mais Elvis, lui, n'avait vraiment pas besoin de ça.
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1: On arrive déjà à la fin de cette émission. Je vous rappelle que vous étiez en compagnie de votre serviteur JCV à Jurassic Rock. Et en ce qui nous concerne, et comme d'habitude, on se retrouve semaine prochaine, même heure, même endroit. En attendant, portez-vous bien et surtout, n'oubliez pas. 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
1: 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Bonjour, bonjour aux auditeurs d'Equinox, la radio découverte. 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